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16: Bonjour et bienvenue dans l'émission du collège Saint-Exupéry à la montagne. Pour cette émission, on a choisi le thème de la rencontre.
3: Les rencontres dans la vie, il y en a des bonnes et des mauvaises. On vous dit tout sur le sujet.
16: Je suis Gustave.
3: Et moi, Gabriel.
16: Et nous sommes vos animateurs le temps de cette émission.
3: On commence par une interview. La gestionnaire du collège s'est prêtée au jeu et nous a raconté sa rencontre amoureuse. On écoute Madame Roulet. C'est une interview de Yasmine, Iléna, Kali, Myriam.
17: Bonjour, alors aujourd'hui on est avec Madame Roulet, la gestionnaire du collège Saint-Exupéry.
18: Bonjour.
17: On va vous poser des questions sur le thème de l'amour.
18: Très bien, parfait, très beau thème.
3: Alors la première question c'est, êtes-vous mariée ou célibataire?
18: Alors, je suis mariée et je suis mariée cette année 2026, ça fera 23 ans que je suis mariée avec mon mari. Voilà, donc on s'est mariés en 2003. Le 13 septembre 2003, précisément, le 13 septembre, et ça nous a porté bonheur, puisque 23 ans après, on est toujours là, toujours amoureux, voilà, donc oui, je suis mariée.
17: Qui a fait le premier pas dans votre relation?
18: Alors c'est moi qui ai fait le premier pas. Alors je vais vous raconter, vous voulez que je vous raconte vraiment notre rencontre, etc.
17: Oui.
18: Oui, ok. Alors, en 1999... 4 ans avant le mariage, on est parti en vacances en Auvergne avec plein de copains, des copines, voilà. Et on avait loué une grosse maison en Auvergne, donc on avait de l'herbe et puis des montagnes. Et à cette époque, je sortais avec le copain de mon mari. Là, je sais, c'est très compliqué, mais bon, allez, je dis tout. Donc, il s'appelait Yann. Et donc, je sortais avec Yann. Mon mari s'appelle Olivier. Et on est tous partis dans cette maison pour passer les vacances en août 1999. Et ce qui s'est passé, c'est que petit à petit, je me suis rendu compte qu'en réalité, je tombais amoureuse de Olivier. Et donc, ce qui s'est passé, c'est qu'il y a eu un soir où on était en boîte de nuit et tout le monde voulait rester, sauf mon mari, mon futur mari, Olivier. Il ne voulait pas rester à la boîte. Donc, ce qui s'est passé, c'est que j'ai dit, bah, je vais le raccompagner. Tout, il avait bu un petit verre, il ne faut pas boire et conduire. Hein. On est d'accord, les filles. Hein. Voilà. Donc, j'ai dit, allez hop, je vais le raccompagner. Je dis à tous les copains, je le raccompagne, ne vous inquiétez pas, tout ça. Donc, je prends la voiture, je prends mon futur mari et hop, on rentre à la maison où c'était vide, hein, puisque tout le monde était à la boîte de nuit. Et donc, il s'allonge parce que pour se reposer un peu, tout ça. Et puis, moi, j'arrive, il avait les yeux fermés et je lui fais un bisou sur la bouche, alors qu'il était allongé sur le fauteuil. Et là, il a été surpris et tout. Bon, je voyais bien que ça le dérangeait pas. Mais ce qui était dérangeant, c'est que j'étais déjà avec son copain. Souvenez-vous, Yann. Et donc, ce qui s'est passé, c'est que le lendemain, tout ça, on s'est dit non, bah, j'ai dit je vais quitter Yann. Alors, ça a été tout un drama et tout. Ça a été compliqué de chez compliqué. Bref, le lendemain, 2 jours après, hop, on est remonté sur Paris parce qu'on habitait, j'habitais à Paris avant. Hein. J'étais pas de Nantes. Et on est remonté, j'ai quitté Yann et je me suis mise officiellement avec Olivier. qui est aujourd'hui, 27 ans après, 99-26, mon mari, le papa de mes enfants, le papa de mes chiens, mes deux petits bulldogs, Rodolphe et Tokyo. Et voilà, et on est très heureux. Donc dans la vie quand même, et surtout dans l'amour, il y a c'est important, alors toujours avec le respect des autres, hein, ça c'est sûr, mais c'est important de faire quand même quelque chose que vous aimez faire. C'est quelque chose que vous sentez. C'est important. C'est ça la vie amoureuse en réalité. Voilà.
17: Mais comment a réagi Yann quand vous l'avez quitté pour son meilleur ami ?
18: Ah ben oui, donc très bonne question. Ça a été un drama total. Et Yann a été très très mal, mais vraiment très très mal. Il a fallu que je passe même des jours près de lui. Il pleurait tout le temps. Parce que Yann, ça faisait 2 ans qu'on était ensemble. Donc c'était pas une petite amourette de 2 jours. Donc voilà, j'ai toujours été là pour lui jusqu'au jour où il se sentait un peu mieux, etc. Mais c'était fini, voilà.
17: À quel âge avez-vous rencontré votre premier amour ?
18: Eh bien donc, Olivier, en 99. Alors vous allez savoir tout de Madame Roulet, attention. Hein. je suis née en 76. 99, qui fait le... J'avais quel âge quand je me suis mise avec mon futur mari à l'époque ? 76, 99. Bah alors, facile quand même les filles. Ouais, voilà. J'avais 23 ans, voilà. Et je pense qu'à un moment donné, 23 ans, c'est déjà pas mal pour tomber amoureuse. Et puis pour vivre une vraie vie, il faut savoir que... Avant Olivier, avant Yann, j'en ai eu quelques-uns quand même. Donc moi, le conseil que je donne, c'est quand même de vivre des choses avant de s'installer. Quand vous allez vous installer, vous vous rendez compte, Olivier et moi, ça fait depuis 27 ans qu'on est ensemble. 27 ans. Donc c'est pour la vie. Enfin, normalement, l'amour, c'est pour la vie. Donc avant votre grand amour, amusez-vous un peu. Et après, vous vous mettez sérieusement avec votre fiancé. Voilà.
17: Qu'est-ce qu'il ne faut surtout pas faire dans une relation comme maintenant ?
18: Alors, dans une relation qui a duré,
17: oui.
18: C'est ça ? Dans une relation voilà, qui est vraiment comme mon mari et moi, quoi.
17: Oui.
18: Ouais. Alors, ce qu'il ne faut pas faire, ce qui n'est pas bien de faire, moi, je pense que... Ce qu'il faut faire est justement déjà, c'est de se construire des souvenirs, de se construire. Voyez tous les souvenirs qu'on a avec nos enfants, tout ce qu'on a tous les deux. Donc il faut se construire. Ce qu'il ne faudrait pas faire, pour moi, je pense que c'est être jalouse, parce que être jalouse ou être jaloux, ça apporte que des problèmes. Après, ça se s'énerve dans le couple. Et puis, d'un autre côté, c'est de ne rien cacher. Vous voyez ? Moi, avec Olivier, on partage tout. On partage tout. Tout ce que... Vous voyez, hier, je suis revenue au collège depuis plusieurs semaines. Hein, j'étais pas là. Bien, hier soir, on s'est posé, puis il m'a demandé, il m'a dit, alors, ça s'est bien passé ? Qu'est-ce qui s'est passé ? On se dit beaucoup de choses. On se dit énormément de choses. Voilà. Donc, ne pas être jaloux, ne pas cacher. Je pense que c'est des points très importants pour que le couple se dure. Et puis, alors, si, il y a un truc aussi. C'est, alors, moi, j'ai deux enfants. On a deux enfants. Hein. On a Mathis, qui a 21 ans, et Noélie, qui a 18 ans. Et ils sont quand même grands, plus grands que vous, là, les filles. Hein. Vous êtes collégiennes. Moi, j'ai les lycéens. Donc, l'idée, c'est que surtout... il faut avoir du temps que pour nous deux. Combien de fois, Olivier et moi, on part un petit week-end comme ça, ou on se fait une soirée, ou c'est très important quand il y a des enfants. Parce qu'il ne faut pas oublier le couple en amour. Très, très important.

0: C'est quoi pour vous aimer quelqu'un?
1: Aimer quelqu'un. Ouais. Alors là, c'est beau. Hein. Aimer quelqu'un, moi je pense que aimer quelqu'un, de toute façon, déjà, c'est l'accepter comme il est. C'est pareil, on a des qualités, chaque être humain a des qualités, et on a des défauts. Et bien, si tu aimes quelqu'un, si tu aimes quelqu'un, oui, et bien ça veut dire que tu l'aimes entièrement. D'accord? Tu aimes ses défauts, tu aimes ses qualités. Vraiment, c'est. Voilà, ça c'est très important. Pour moi, c'est aimer. Et puis, il se peut que des fois, ça, il t'énerve, tu vois. Ton mari, il t'énerve, ça, c'est, vraiment. Mais c'est pas grave, parce que justement, il y a l'amour. Il y a l'amour entre les deux personnes. Voilà.
0: C'est quoi le plus important dans une relation?
1: La confiance. La confiance, comme je vous ai dit tout à l'heure, pourquoi on va pas être jaloux? Parce qu'on a confiance. Tout ça, c'est tout. On tourne autour de la même chose. Et voilà, le plus important, c'est d'avoir confiance. Voyez, moi, même au niveau de n'importe quel niveau, il faut avoir confiance. Au niveau de ses relations sociales, mon mari travaille, etc. Il voit des femmes, des trucs, voilà, il n'y a pas de souci. Donc là, pareil. Avec mon mari, on n'a aucun tabou au niveau financier. Tous les comptes, mon mari il veut voir les comptes, il va sur les comptes, il regarde tous les comptes, moi on me regarde. On n'a aucune barrière aussi. On ne se cache rien. Voilà, c'est ça. On ne se cache rien. Tout ce qui est important pour le couple, pour la famille, on ne va pas se le cacher du tout. Voilà, tu peux me répéter encore la question
0: C'est quoi le plus important dans une relation?
1: Voilà, donc on a dit la confiance, ça c'est numéro un. Et le numéro deux, alors ça, si vous arrivez un jour avec un garçon, je vais vous dire un garçon parce que vous êtes les collégiennes, mais si vous avez ça pour le garçon, c'est que vraiment vous êtes amoureuse et que ça se passe très bien. C'est l'admiration. Quand on admire son amoureux, eh bien, comme on dit tout à l'heure, les défauts, etc., on ne les voit plus. On ne les voit plus du tout. Parce qu'on est admirative. Moi, je sais que Olivier, il fait des choses à la maison, fait des travaux, des trucs, des choses, mais c'est tellement extraordinaire. Alors, tout le monde va vous dire, mais non, c'est fait. Non, moi, pour moi, à mes yeux, c'est extraordinaire. Et c'est ça. Ça, si vous le trouvez un jour, c'est-à-dire si vous avez l'œil admiratif auprès de votre copain, c'est extraordinaire, ça. Ça sera le top du top.
0: Du coup, vous êtes mariée en 2003
1: Oui.
0: avec Olivier,
1: Oui.
0: et vous avez décidé d'emménager ensemble avant ou après le mariage?
1: Ah non, alors, on a décidé. Oui, on s'est installé en 99, vous souvenez-vous, en août 99, on se met ensemble. Un an après, on s'installe. On prend notre petit appartement parce qu'Olivier avait un CDI. Vous savez ce que c'est le CDI? Hein, c'est un travail, mais indéterminé, durée indéterminée. Donc, il avait son CDI. Donc, un an après, on décide de se mettre ensemble. On se prend notre petit appartement. On s'installe tranquillement, etc. Mais après, Olivier, qu'est-ce qu'il voulait? Il voulait faire des enfants. Parce qu'il adore être papa. Et c'est vrai qu'aujourd'hui, c'est un extraordinaire papa. Donc, il voulait, lui, faire des enfants. Et là, par contre, j'ai dit non. J'ai dit, moi, je ne fais pas d'enfants. Je veux créer une famille. Comment on crée une famille? On se marie. Monsieur, madame, roulés et leurs enfants. Donc, j'ai réussi. On s'est d'abord installés. On s'est mariés. Moi, je suis devenue Madame Roulet. Et quelques mois après, il y a Mathis qui est arrivé. Donc, tout le monde était heureux. On avait tout ce qu'il fallait. Tout ce qu'il fallait. Voilà. Merci.
0: Merci Madame Roulet pour vos réponses à nos questions. Ça nous a donné beaucoup d'informations et de conseils. Au revoir.
2: Merci.
1: Merci à vous, les filles. Et je vous souhaite beaucoup d'amour.
3: À vous aussi.
2: Merci.
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8: Vous êtes toujours sur Prune, à l'écoute de l'émission La rencontre sous tous ses angles. Comme on le disait, des rencontres, il y en a des bonnes comme des mauvaises. Alors maintenant, passons au groupe de Jeanne, Romane, Lénie,

0: et Nolan, qui, eux, ont fait des recherches sur l'affaire de Mazan.
1: Bonjour, je m'appelle Roman.
2: Moi, c'est Nolan.
3: Moi, c'est Lenny.
4: Et moi, Jeanne.
1: Nous allons vous parler des rencontres.
3: Des mauvaises rencontres.
1: Je pense que vous connaissez tous l'affaire de Mazan et nous allons revenir dessus. Je vais vous présenter son histoire. Gisèle Françoise Guillou, née le 7 décembre 1952 à Villageon, en Allemagne. Cette femme a été violée par son mari, qui s'appelle Dominique Pellicot, et par d'autres hommes.
4: Madame Pellicot a été violée pendant 9 ans. Son mari lui mettait régulièrement de la drogue à son insu dans son verre pour la violer par d'autres hommes. Le 19 décembre 2024, elle a porté plainte pour viol, dont 46 aggravés, 2 viols, 2 sexuels et 1 par son mari.
2: Dominique Pellicot avait un processus. Il fait venir des hommes qui devaient se garer plus loin dans la rue. Ils devaient se mettre tout nus dans la cuisine pour aller dans la chambre. Les hommes ne devaient pas porter de parfum ni de faire du bruit pour éviter de réveiller Madame Pellicot qui était droguée.
3: La police retrouve beaucoup de preuves et Madame Pellicot veut mettre en public son affaire, ce qui montre son courage. Son histoire est connue dans le monde entier. Dominique Pellicot faisait payer des hommes, gagner de l'argent sur le dos de sa femme.
4: Il avait un sac d'appareils photo et filmait avec son téléphone sous les jupes des femmes. Il a été arrêté par un vigile pour cette raison, ce qui a mené la police à découvrir tous ces viols.
1: Voilà notre retour sur cette affaire.
4: Merci de nous avoir écoutés.
5: Merci à vous pour toutes ces informations.
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5: Vous êtes toujours à l'écoute de notre émission sur les rencontres. À présent, on écoute un micro-trottoir réalisé dans le collège. Et la question qu'on se pose, c'est est-ce que la rencontre est toujours possible dans la vie ? C'est Mathis, Soren, Ilenzo et Maxime qui se sont baladés dans le collège.
8: Est-ce que tu penses que tout le monde peut se rencontrer n'importe où et tout le temps ?
9: Oui, je pense.
10: Oui, je sais pas, c'est la vie, hein, c'est le destin.
5: Eh bah écoutez, non, je suis pas d'accord avec ça parce que l'hasard, certes, ça peut faire de grandes choses, mais là... En tout cas, rencontrer la personne directement dans la rue, comme ça, ça se fait très rarement et pas tout le temps. Ce n'est pas tout le monde qui a eu cette chance-là, donc non, je ne suis pas d'accord avec ça.
11: Les rencontres se font à travers notre quotidien, les voyages, nos professions, les activités culturelles, sportives ou autres. Oui, la rencontre, elle est partout.
12: Pensez-vous que l'on peut rencontrer n'importe qui, n'importe quand et n'importe où ?
13: Oui, effectivement, car le matin, le midi, le soir, c'est un temps où il y a beaucoup de gens dehors.
14: Déjà, on peut rencontrer des personnes dans la rue et très bien tomber sur des bonnes personnes.
13: Et n'importe quand, c'est-à-dire n'importe où, plus ou moins, car si on est chez nous, tout le monde ne peut pas rentrer. C'est-à-dire, on ne peut pas rencontrer tout le monde, à part sur le téléphone, les choses comme ça, mais bon.
14: Et ça peut être facile des rencontres en fonction des personnes qu'on est, si on est sociable, etc. Donc on peut très bien se rencontrer des personnes à n'importe quel moment, n'importe où, etc.
15: Je sais pas, il n'y a pas des gens partout.
13: Moi je dis oui, approximativement.
16: Ça dépend c'est qui la personne, si on s'entend bien et tout, que ça devient notre copain et, ou notre amoureuse. Et après on peut bien s'entendre, mais de n'importe quand à n'importe où, non, je pense que c'est pas possible. Il faut connaître la personne avant pour être ami avec lui ou amoureux avec elle et tout.
17: Oui, je pense qu'on peut. Ça dépend si la personne est d'accord.
3: Oui, c'est possible. À longueur de journée, on peut rencontrer des gens quand on veut, quand on veut pas. La vie nous réserve des imprévus.
8: Est-ce que tu penses qu'on peut rencontrer tout le monde n'importe quand, n'importe où et à n'importe quel moment ?
15: Oui, je pense, parce que si on parle bien certaines langues dans n'importe quel lieu, je pense qu'on peut rencontrer de nouvelles personnes et se faire des amis ou des amoureux, peut-être.
0: Merci pour ce micro-trottoir. On en réentendra tout à l'heure. Des élèves de la classe ont réfléchi aux rencontres possibles entre les hommes et les femmes. Est-ce que le genre influence la rencontre ? C'est la question que se posent Nilan, Louisa, Hugo, Marceau et Jules.
18: Bonjour, aujourd'hui on s'est posé deux questions. L'amitié garçon-fille, ça existe ? Et l'amitié change-t-elle selon le genre ? On va y répondre.
19: Est-ce que l'amitié garçon-fille existe ? Certaines personnes pensent que l'amitié garçon-fille n'existe pas, car il y a forcément de la séduction. Mais nous ne sommes pas tous d'accord sur ce point. Par exemple, j'ai des amis garçons, mais nous n'avons aucune relation amoureuse. Du CE2 à la 6e, mon meilleur ami était un garçon, et ça n'a pas évolué en histoire d'amour.
20: L'amitié fille-garçon a des points positifs, mais négatifs aussi. Positif car il y a plus de créativité, plus de soutien moral, plus d'amis, et c'est plus facile de se découvrir. De plus, cela permet de lutter contre le sexisme. Dans les points négatifs, il y a plus de disputes, plus de rumeurs, plus de risques de tomber amoureux. C'est égal à plus de rejets et c'est plus facile de briser des relations.
6: Maintenant, on va passer à la deuxième question. Est-ce que l'amitié change selon le genre ? On pense que l'amitié change selon le genre, mais il n'y a pas d'activité pour les garçons qui ne peut pas être destinée aux filles, ou inversement. Donc les amitiés peuvent changer selon le genre, mais elles ne sont pas forcément plus compliquées.
2: L'amitié garçon-fille peut exister même si certaines personnes n'y croient pas. L'amitié fille-garçon a beaucoup d'avantages, mais aussi des inconvénients. Aussi, certaines amitiés peuvent changer selon le genre, mais cela ne rendra pas forcément l'amitié plus compliquée.
21: Merci pour vos points de vue. On continue cette émission, La Rencontre sous tous ses angles.
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21: On retrouve nos reporters du collège de Saint-Exupéry. Cette fois, ils ont demandé comment serait la vie sans rencontre.
26: Pour toi, qu'est-ce que c'est la vie sans rencontre ?
3: Comment ça, la vie sans rencontre ?
26: La solitude ?
3: C'est un peu triste. C'est quand t'as pas d'amoureux et tout, là. C'est triste et vide, c'est un peu comme Baka.
11: Une vie sans rencontre serait une vie vide de sens, parce que en tant que personne humaine, on est amené à se lier et c'est le propre de l'humain. Donc pour moi, ce serait une vie un peu dans le néant, sans interaction, sans plaisir de partager avec quelqu'un.
15: La vie sans rencontre ?
10: C'est très triste, hein.
24: La vie sans rencontre.
15: Oh, ça serait horrible.
20: En fait, une vie sans rencontre, c'est presque impossible parce que en fait, t'es dans un monde solitaire en fait. Genre, tu parles pas avec des gens, c'est compliqué. Alors que quand t'es accompagné de gens qui t'aiment bien et que toi aussi tu aimes, tu t'ambiances bien. Et après du coup, c'est mieux. Alors que quand t'es tout seul, tu sais pas avec qui, t'es plus triste. Et c'est moins bien. Non, c'est mal parce que, en fait, si t'es une personne qui a pas de rencontre et tout, tu peux te sentir solitaire, triste. Et sans amis, ça peut être méchant pour toi et tu te ressens mal. Alors que quand t'as des amis et plein de rencontres et tout, tu te sens plus heureux. C'est des personnes qui peuvent te réconforter.
15: Sans rencontre, tu te fais pas de souvenirs, etc. T'as pas de personne avec un lien fort avec toi, donc ça peut être très compliqué à vivre.
17: C'est compliqué la vie parce que sans rencontre on peut rien faire en fait.
24: Si vraiment il y avait pas de rencontre, je pense que tout le monde serait seul.
3: Pour moi, la vie sans rencontre, ce n'est pas une vie parce que dans tous les cas on fait des rencontres, même si on le veut pas, on en fait.
14: Ça serait dur parce que on aurait personne à qui se confier, avec qui vivre, avec qui rigoler, et que je pense que être heureux dans la vie c'est important et c'est grâce aux personnes aussi qu'on est heureux, donc c'est important.
0: Vous êtes toujours à l'écoute de l'émission du collège Saint-Exupéry à la Montagne. Des élèves du dispositif Ulysse ont imaginé une rencontre dans plusieurs moments de l'histoire. On écoute leur fiction.
27: Bonjour, je m'appelle Maë et nous vous proposons une série de 3 interviews sur les rencontres dans le passé, le présent et le futur. Pour commencer, direction le passé, je suis accompagnée de notre traductrice.
11: Soren.
27: Bonjour, comment vous appelez-vous ?
11: Moi, m'appeler Lucie.
27: Où habitez-vous ?
11: Moi, habiter Grotte, Éthiopie.
27: Vivez-vous seul ou avec du monde ?
11: Moi, vivre avec Mani, Mammouth, Sid et Diego.
27: Racontez-nous votre premier jour.
11: Non, peur. Foudre, tomber sur tête, feu, moi, mal.
27: Lucie, avez-vous beaucoup d'amis ? Si oui, où les avez-vous rencontrés ?
11: Moi, retrouver Ami Rivière dans forêt, mais moi, plus Ami, car manger Ami.
27: On va peut-être y aller.
11: Elle a l'air d'avoir faim en plus. Courons vite.
27: Bonjour à tous, aujourd'hui, nous vous proposons de plonger dans les rencontres du présent. Bonjour, comment vous appelez-vous ?
28: Bonjour, je m'appelle Johan.
27: Où habitez-vous ?
28: J'habite dans une petite ville près de Nantes.
27: Vivez-vous seul ou avec du monde ?
28: Je vis avec ma compagne et mes 2 enfants.
27: Racontez-nous votre premier coup de foudre.
28: Le premier coup de foudre, je pense que c'était à l'école. Après, c'est un coup de foudre, mais je ne sais pas si c'était partagé. On n'ose pas le dire à cette période-là.
27: Avez-vous beaucoup d'amis ? Si oui, où les avez-vous rencontrés ?
28: Oui, j'ai plein d'amis, justement, de l'école, du collège, du collège surtout. J'ai gardé plein d'amis et puis on se fait des amis au fil de la vie. Hein.
27: Comment imaginez-vous les rencontres dans le futur ?
28: Dans le futur, déjà, ça a bien évolué avec les réseaux Internet. Je pense que dans le futur, ça va évoluer aussi dans ce sens-là. Mais j'espère que la simplicité, puis les rencontres dans des soirées à l'extérieur reviendront aussi.
27: Merci beaucoup, en vous souhaitant de belles rencontres. Bonjour, nous accueillons aujourd'hui un invité spécial en direct du futur. Je suis accompagné de notre...
1: Soren.
27: Bonjour, comment vous appelez-vous ?
1: Je m'appelle Roberto 2.0.
27: Où habitez-vous ?
1: J'habite partout et nulle part en même temps. Je peux me téléporter de planète en planète pour dormir. Nous nous réunissons dans des bedrooms collectifs.
27: Vivez-vous seul ou avec du monde ?
1: Je vis avec mon IA. Mon IA, c'est moi. Je vis seul. Mais si j'en ai envie, je peux être connecté avec qui je veux.
27: Racontez-nous votre premier coup de foudre.
1: Nous vivons par les étincelles et nous sommes étincelles. Dès que nos fils se touchent, nous rentrons en fusion. Le coup de foudre, nous pouvons le vivre tous les jours.
27: Avez-vous beaucoup d'amis et si oui, vous les avez rencontrés ?
1: Les amis, nous sommes tous amis. Je décide quand, comment je veux un ami.
27: Comment imaginez-vous les rencontres dans le passé ?
1: C'est un temps que nous ne connaissons pas. Le futur, c'est ce qui nous importe.
0: Merci pour vos interviews et votre imagination. Place maintenant au débat. Gustave et ses camarades, Nathan, Paul et Tewen, vont vous demander si le lien amoureux vaut mieux que le lien amical.
15: Bonjour à tous. Aujourd'hui, c'est le débat qui intrigue tout le monde. Que vous ayez 67, 86, 16, 47 ans, tout le monde pourra apprécier ce débat. Générique.
4: Et réalisé par Gustave, Théoen, Nathan et Paul.
21: Dans ce débat qui va répondre à la question de l'amour ou l'amitié, Paul et Nathan vont nous montrer leurs arguments et nous commençons tout de suite par Paul. Vas-y, on t'écoute.
5: Moi, je pense que les rencontres amicales, elles sont meilleures parce que ça dure plus longtemps et je pense que c'est plus fort. On pourra toujours compter sur cette personne.
16: Ça dépend, parce que oui, ça peut être un ami très cher pour toi, mais aussi, il peut te trahir et te faire un coup dans le dos, et ça peut être très décevant pour toi. Et après, pour les rencontres amoureuses, c'est meilleur, parce qu'après, quand tu rencontres une personne, tu te dis qu'elle va être fidèle à toi et que vous allez vivre une bonne vie et tout, mais ça peut pas forcément être la femme de ta vie, mais au moins, t'auras exercé ce sentiment.
5: C'est pareil avec un ami. Tu peux en avoir un... T'es proche avec lui depuis 10 ans et des amis... Ça dure moins longtemps.
16: Oui, c'est vrai, mais en fait, avec une amoureuse, c'est plus précieux, c'est plus rare, et on a envie de passer du temps avec cette personne.
5: C'est vrai, mais je pense qu'avec une amoureuse, on est moins sincère parce qu'on veut plus préserver la relation, alors qu'avec un ami, tu sais que tu pourras toujours compter sur lui.
21: C'est très intéressant tout ça, mais au niveau des projets, tout ça, qu'est-ce qu'on peut avoir au niveau de l'amour ou de l'amitié ?
16: De l'amour, les projets sont très intéressants, comme le mariage. Ou avoir des enfants, c'est des projets qui, en fait, c'est comme si c'était à... on allait finir notre vie ensemble, tu vois, avec une amoureuse. Si t'as des enfants et qu'on est mariés, ça peut durer très longtemps.
21: Donc construire une vie, c'est ça. Mais oui, sinon, voilà. Pour une amitié, qu'est-ce qu'on peut faire ?
5: On peut tout faire. On peut faire des voyages, du karting, FIFA, on peut tout faire.
16: C'est plus des plaisirs que des moments magiques comme le mariage ou avoir des enfants.
5: Ah oui, mais si tu fais beaucoup de moments de plaisir, ça devient des moments magiques.
16: Oui, mais ça explique pas non plus une vraie amitié où genre il n'y aura jamais trahison, quoi.
5: Ouais, c'est vrai, c'est comme une amoureuse.
15: Bon, de toute façon, vous allez vous contredire tout le temps, mais sur la confiance, par rapport à l'amour, à l'amitié.
5: Je pense qu'en amitié, moi, en tout cas, personnellement, j'aurais plus confiance en mes amis qu'en mon amoureuse.
16: Pas pour moi, parce qu'en fait, quand on a une amoureuse, c'est là où on peut tous dire en fait si on a des problèmes entre nous deux ou si on va pas bien ou que on se sent mal. En fait, tu peux tout dire avec cette personne et ça peut être mieux.
5: Avec un ami aussi.
16: Pourquoi ?
5: Si je lui dis... ma mère, elle est à l'hôpital. Lui, il va comprendre. Il va essayer de me réconforter. Enfin, mon amoureuse aussi. Mais voilà, en fait.
21: Au niveau de la classe, on a fait un sondage et les résultats restent quand même unanimes parce qu'on a eu 81% des votes qui ont été pour l'amitié, mais seulement 19% qui ont été pour l'amour. Donc ça reste quand même très unanime. Donc je pense que Paul a un peu plus raison en fonction de la classe, même si certains arguments de Nathan étaient très intéressants.
15: Et en plus, c'est l'avis de chacun qui compte. Chacun n'a pas le même avis. Bah, c'est la fin de ce débat. Merci à tous pour votre écoute.
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8: Est-ce que tu as déjà fait une rencontre qui t'a marqué, amoureuse ou amicale?
9: Non. Aucune.
12: Ma meilleure amie?
9: Ah si, mon meilleur ami. Il me plaît beaucoup et tout. C'est Maxime Courbeau.
8: Ok, ok.
13: Avez-vous déjà eu une rencontre qui vous a marqué dans votre vie?
12: Oui, la rencontre avec un camarade de place nommé Ilenzo Moreno. C'est vraiment un ami considérablement considérable pour moi. Je le considère comme, comme un frère de cœur, on peut dire.
11: Oui, bah, y a les rencontres amoureuses, il y a les rencontres amicales et les rencontres, les belles rencontres, ce qu'on va dire les belles rencontres qui ne durent pas. Enfin voilà, il y a des gens qui nous marquent à vie. Voilà.
15: J'ai rencontré Ethan, mon meilleur pote. C'était exceptionnel. C'est un de mes meilleurs potes. On a fait plein de souvenirs ensemble et je l'ai rencontré à l'âge de mes 3 mois.
18: J'ai eu beaucoup d'amis très très proches, dont Raphaël et Sacha, mes deux amis les plus proches. Donc oui, je dirais c'est deux goats qui m'ont bien marqué.
16: Une rencontre qui m'a marqué dans ma vie, c'est ma première amoureuse en CM1. Et j'ai kiffé avec elle et ma life a changé. J'ai aimé cette rencontre amoureuse parce qu'en fait, j'ai su c'était quoi la rencontre amoureuse après cette... copine que j'ai eue en CM1. Et puis, après cette relation, je me suis habituée à avoir une copine, alors qu'avant, pour moi, c'était plus dur parce que j'arrivais pas à me mettre en couple avec une fille.
17: La rencontre qui m'a plus marqué, c'est ma mère, quand j'ai rencontré ma mère.
24: Oui, celle de ma meilleure amie en CP, dans un autre pays.
3: Oui, mon amoureuse, actuellement.
19: J'ai ma meilleure amie parce que c'est vraiment une personne qui est très importante pour moi, parce qu'elle m'aide dans toute la vie... dans ma vie, etc. Et elle est importante pour moi.
21: C'était le dernier micro-trottoir réalisé par Soren, Maxime, Ilenzo et Mathis. Merci à eux. Vous êtes toujours dans notre émission spéciale sur le thème des rencontres. Cette fois, nous allons aborder les traditions de mariage dans les différents pays du monde.
0: Luna, dis-nous comment cela se passe en Chine.
22: Le mariage en Chine moderne illustre parfaitement l'équilibre entre tradition et modernité. Les couples cherchent à respecter les coutumes tout en exprimant leur personnalité et leur style. Chaque mariage devient unique tout en restant enraciné dans la culture chinoise. Les traditions sont très respectées. Il y a deux étapes, comme par exemple la cérémonie du thé que je vais vous présenter, qui se déroule autour d'une table en prenant un thé, et le banquet du mariage qui ressemble à celui en France. L'échange des cadeaux de fiançailles se déroule quelques mois avant le mariage, où le futur époux offre de nombreux cadeaux et des vœux de bonne fortune. Les traditions en Chine sont très différentes, d'où notre petit voyage. Gabriel, tu es dans quel pays toi ?
0: Moi, j'ai choisi la Corée du Sud. Alors, en Corée du Sud, le mariage est sacré. Les Coréens y tiennent beaucoup. Dans un mariage traditionnel, il y a plusieurs étapes. Tout d'abord, l'échange de cadeaux entre les deux familles. Ensuite, le hansu, où cette fois, c'est le marié qui offre à la mariée des cadeaux, principalement composés de bijoux, de vêtements et d'objets traditionnels. Puis la dernière étape est une cérémonie où les deux mariés rendent hommage à leurs ancêtres et s'inclinent devant eux. Et au niveau vestimentaire aussi, c'est différent de la tradition française qui consiste à ce que la mariée porte une robe blanche. Car en Corée, c'est une robe traditionnelle qui est faite d'une longue jupe appelée shima, dont la couleur inspire joie et prospérité grâce au jaune et au rouge qu'elle contient. Noémie, explique-nous maintenant tes recherches sur les traditions pour le pays que tu as choisi.
25: Alors moi, je me suis intéressée à l'Inde. Le mariage en Inde est un véritable événement. Quelques jours avant le mariage, les mariés et les familles plantent 9 graines. Va savoir pourquoi 9. 9 graines, symbole de fertilité. Après la dot, les futurs époux se tatouent le corps au henné et s'échangent des bagues en or. Au moment du mariage, les futurs mariés arrivent en éléphant ou en voiture de luxe. La cérémonie commence par une prière pour le dieu de la sagesse, Ganesh. Les époux se tiennent la main, mais ne se voient pas car ils sont séparés par un drap fin. Avant de l'enlever, ils se mettent de la pâte à base de sucre et de cumin sur la tête. Le mari noue ensuite une corde en herbe autour de la taille de sa promise. En symbole d'engagement, 2 colliers sont mis autour du cou de la future, future épouse. Ils s'envoient du riz et font 7 fois le tour d'un feu sacré. Pour finir, de la musique rythme la soirée et les témoins et les amis font souvent des chorégraphies de danse. Le décor est très coloré. Et toi, Lana, tu t'intéresses à quel pays ?
1: À la Grèce, nous plongeons dans les traditions de mariage en Grèce, un pays où le mariage est un moment profondément familial et symbolique. Avant la cérémonie, les familles organisent souvent des soirées de fiançailles où les alliances sont échangées. Le jour J, le mariage se déroule souvent à l'église avec des chants traditionnels, des couronnes de fleurs appelées Stéphana, échangées entre les mariés et beaucoup de symboles comme le sucre pour représenter la douceur du couple. Après la cérémonie, on célèbre avec une grande fête où l'on danse le sirtaki. On offre des dragées aux invités et on partage des moments de joie, souvent jusqu'au bout de la nuit. Nous espérons que ce petit voyage vous a permis de rêver de mariage et de couleurs et d'amour. Merci à tous.
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1: Merci à tous les élèves de 4e A et du dispositif Ulysse, du collège Saint-Exupéry.
14: J'espère que vous avez passé un bon moment avec nous et à bientôt sur Prune.
20: Au revoir.
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heureux de vous accueillir pour cette nouvelle session modulisme à l'écoute de Thomas DiMuzio qui vient de San Francisco. Alors un vétéran des scènes expérimentales, il est là depuis le début des années 80, a collaboré avec une multitude de talentueux improvisateurs ou musiciens comme Chris Cutler, Fred Friis, Isis, Matt Moss, Wobbly, Negative Land et d'état sorti des disques sur les meilleurs labels de Asphodel à RER Megacorp, en passant par Monotype, Sonoris et encore bien d'autres tout à fait recommandables. Voilà, Thomas DiMuzio nous a enregistré une session en 5 temps sur 5 systèmes différents, 5 systèmes Bukla. Et oui, excusez du peu, et on parle réellement de systèmes 200, de Skylab, enfin voilà, des gros systèmes par la marque qui a le meilleur son, en tout cas à mes oreilles. C'est somptueux, soyeux, très très beau, Thomas DiMuzio.

0: Nous étions donc à l'écoute de Thomas Di Muzio pour une session musicale modulisme de très haut vol. Voilà, bien le bonjour chez vous.
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1: 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Mm. Let's Get It On, Marvin Gaye from Let's Get It On. Nirvana, Smells Like Teen Spirit off of Nevermind.
2: Oh no, Rob, that's not obvious enough. 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Lewis, so you can get up...
1: Shut up. 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
2: Couldn't you be any more obvious than that, Rob? How about, I don't know, the Beatles? 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
2: Et on est de retour à Sonocraft, en direct du festival de musique brute, bière expérimentale et création trouble, ou l'inverse, je ne sais plus.
3: Tout est trouble après d'avoir bu trop de bière.
2: On est dimanche matin, je me suis couché à 5h du soir, vraiment tout est trouble.
4: Ouais, on est en direct des ateliers de Beach, pour ceux qui nous rejoignent. On a passé deux jours assez intenses entre brassin local et musique expérimentale. Et du coup, voilà, c'est la dernière session. Là, on va tout donner ce soir. Et on est reparti sur le même programme que les deux derniers jours.
2: De la musique, des interviews, le best-of du festival si vous l'avez manqué. Ou alors des super souvenirs que vous chérirez un maximum si vous ne l'avez pas manqué.
4: Et on commence direct là, on se met dans le dur.
2: Puisqu'on a un invité.
4: Ouais, on est avec la brasserie Octa, c'est Rodolphe, c'est ça?
5: Non, c'est Simon.
4: Simon, perdu. Putain.
2: Ça commence super bien, vraiment. Toi,
4: putain, mais t'es marqué derrière, en fait, y a le petit...
5: Mais c'est mon frère. En
4: ok,
5: fait.
4: D'accord, ça va. Salut Simon. Est-ce que tu peux nous présenter ta brasserie C'est bien avec toi que...
5: Je suis aussi dedans. Après, moi, je suis un peu en retrait parce que j'ai un autre boulot à côté. Donc, moi, je suis le 2,5 dans la brasserie. Donc, on est deux. Il y a Rodolphe et Céline. Et moi, de temps en temps, beaucoup sur les salons.
4: Ouais, tu fais la com, ouais.
5: Ouais. Et je réfléchis aussi beaucoup aux recettes avec eux, aux visuels et voilà.
4: C'est toi qui bûches sur le graphisme ou...
5: Non, sur le graphisme, c'est un peu tous les trois, on réfléchit. À chaque fois, c'est toujours un phénomène météo. Donc on va chercher des phénomènes météo un peu partout, généralement souvent en lien avec les houblons qu'on va utiliser. Si c'est des houblons australiens, on va plutôt mettre un phénomène météo australien. Si c'est néo-zélandais, on va aller chercher des trucs néo-zélandais.
4: Ok, cool.
5: Et on fait des trucs un peu comme ça.
2: Parce qu'on a appris hier avec Val de la brasserie Hérétique que la Nouvelle-Zélande, en fait, c'était the place to be pour le houblon.
5: Ça fait partie des lieux assez dingues en termes de goût. Sur les houblons, il y a les États-Unis, nord-ouest des États-Unis, il y a la Nouvelle-Zélande et l'Australie aussi qui fait des trucs assez cool. Okay.
4: Et ça fait combien de temps qu'elle existe, cette brasserie?
5: Ça fait un peu plus d'un an qu'on est installé dans nos locaux. Et sinon, notre toute première bière, on l'avait sortie en Gypsy chez La Bestiole il y a bientôt 3 ans maintenant.
4: Ça marche, ouais. Donc vous êtes formé un peu chez les copains.
5: Hein, c'est ça, en
4: voir
5: fait.
4: Comment ça se passait pour développer plus.
5: Ouais.
4: Et là, on va parler taille du paquetto. Vous êtes à combien d'hectolitres
5: On a fait 600 sur notre première année, okay. Mais en fait, c'est un peu dur pour nous de parler de quantité, puisqu'en fait, ça n'arrête pas d'augmenter.
4: Ouais, d'accord.
5: Donc,
4: dans le bon sens, c'est cool.
5: Ouais, en fait, on essaye de développer la marque, d'aller s'installer un petit peu partout. Là, par exemple, Rodolphe, il n'est pas là parce qu'il est dans un salon à Poitiers.
4: Ok.
5: La semaine dernière, on était à Strasbourg. La semaine prochaine, on va à Toulouse.
4: Ah ouais, pas mal. Ouais.
5: Ouais, on bouge bien, ouais.
4: Et du coup, votre gamme, elle est assez impressionnante. J'ai vu qu'il y avait pas mal de canuches alignées sur le bar à Sonocraft. Aux ateliers de Beach, venez, hein, y a toujours le marché qui est là, on vous attend.
5: En fait, notre gamme, en fait, elle est assez réduite parce qu'en fait, on n'a que 3 permanentes, enfin 3-4. On a une IPA en permanente, on a une Pale Ale en permanente et on a une NEPA en permanente. Et en plus, on a deux sours de saison. Une pour l'été, mûre cassis basilic, et une pour l'hiver, passion coco. Et celle de l'hiver, passion coco, elle vient de sortir là jeudi. Et après, toutes les autres, c'est des bières éphémères qui sont vouées à disparaître à chaque fois. Sauf s'il y a vraiment un engouement de dingue qui fait que on peut faire renaître une qu'on a enterrée. Ça peut arriver.
4: On est d'accord que c'est que les houblons qui apportent le goût. Il n'y a pas de zeste. Est-ce que tu t'infuses aussi des... Ouais.
5: Sur les IPA, généralement, c'est que du houblon. Ouais. Mais par contre, sur les sours qu'on a, on fait des ajouts de fruits.
4: Okay.
5: On peut, sur les bières noires, on peut faire des ajouts de café, ajouts de sarrasin, ajouts de sel. Enfin, on peut ajouter un peu ce qu'on veut, en fait, dedans, du moment que la recette colle.
4: Et ça nique pas tes levures d'avoir des... Je suppose que ça doit être lyophilisé, non? Tu fais un truc...
5: En fait, on prépare une teinture. Donc, sur les purées de fruits, en fait, elles sont nickel parce qu'elles sont glacées et donc il n'y a pas de problème de comment dire
4: de contamination. Ouais.
5: Et sinon, sur les autres ajouts qu'on fait, en fait, on prépare une teinture avec de l'alcool neutre et on laisse tremper ça pendant un certain temps jusqu'à ce que ensuite on fasse l'ajout et comme ça notre ajout est nickel et
4: tu le fais sur la fin quoi.
5: Ouais,
4: sur,
5: ouais c'est ouais, durant ouais, le process ouais. de fermentation. Ouais.
4: Ok. Yes. Et où est-ce qu'on peut vous voir? Est-ce que vous avez sur place de quoi vendre vos produits ou est-ce que vous avez des bars qui distribuent votre marque?
6: Ouais, pareil. Est-ce que vous avez une tape room et ou un bar?
5: Ouais, bah en fait à Cloire, là on est en train d'aménager tout ça, ça se fait petit à petit, on a une taproom, aujourd'hui elle est totalement ouverte sur la brasserie, mais on est en train de fermer le lieu, de faire une espèce de petite cage en bois en fait sur toute la zone de la taproom, mais qui sera quand même vitrée pour qu'on puisse voir les cuves, et on fait surtout ça pour qu'on puisse chauffer l'hiver et continuer à accueillir des gens. Et l'été, on a la taproom et on a aussi un petit espace extérieur dans lequel on fait des concerts. Donc, on a déjà fait 6 ou 7 concerts à la brasserie.
4: Yes, cool. C'est
2: elle
4: quel
2: est basée où, la brasserie, pardon? Je sais pas si ça a été précisé.
5: On est à Cloire-Carnoët, c'est à côté de Quimperlé. Okay. Et pour ceux qui ne connaissent vraiment pas, c'est un petit peu après l'Orient quand vous allez vers le Finistère.
4: C'est quel style de musique qui passe là-bas?
5: Bah, il y a un peu de tout. On a fait du death metal, on a fait du blues, on a fait de l'électro, on a fait de l'électro rock. On est vraiment ouvert à tout. Il y a une fanfare normalement qui devrait venir aussi d'ici peu.
4: Yes. Et à vous. Je vais continuer sur des questions groupe de musique. Ça va pas aller. C'est pas la thématique. Ok. Bah merci Simon. Je sais pas s'il y a d'autres interrogations sur tout le. Bah si on n'a pas parlé. Ouais. Si visuel. On a su que c'était en lien avec des événements météo. Mais tu peux illustrer un peu. C'est quoi les noms des binous
5: Les noms des bières. C'est pareil. Hein, c'est souvent lié au phénomène météo. Et par exemple, on a une Northern IPA qui est faite qu'avec des houblons néo-zélandais. On l'a appelée Otago, du nom d'une vallée en Nouvelle-Zélande, dans laquelle il y a un nuage bien particulier qu'on a représenté, nous, sur la canette, avec le visuel de la vallée, avec le petit train qui passe dedans. Et en fait, on joue là-dessus. Il y a Otago, il y a Inari, qui est une Easy IPA que vous êtes en train de boire.
4: Yes.
5: Il y en a une un peu spéciale que vous avez aussi, c'est une collab avec La Bestiole où on a émis du carigos et de l'abricot sur une gauze, donc bière légèrement salée avec le carigos qui est un mélange d'épices inventé par un pharmacien lorientais avec une recette tenue secrète.
4: Bravo.
5: Et ça donne un petit côté pimenté, un peu curry épicé qui est très cool.
4: Ouais, c'est le speed qui fait ça.
5: Et on a aussi une autre bière chelou là, que vous êtes en train de goûter qui est une white stout, donc c'est une bière blonde. Mais en fait, dans lesquels on a fait des ajouts de café. Le café, il vient du Salvador. Et donc, en fait, on a l'impression de boire un stout, alors qu'on est en train de boire une bière qui est blonde.
4: Et petite question sur les bières blondes. On appelle les bières blanches, c'est à base de blé.
5: Ouais, généralement, c'est.
4: Mais si tu torréfies à outrance ton blé, tu peux faire une stout et appeler ça une blanche. Tu peux faire une bière noire blanche ou pas?
5: Ouais, oui. Enfin, tout est faisable. Là, les dernières sorties qu'on a faites et qu'on a là à la canette au Sonocraft. C'est une Black Nepa. Donc c'est une Nepa avec toutes les caractéristiques aromatiques d'une Nepa avec un truc hyper tropical. Mais sauf qu'en fait, la bière, elle est toute noire. Et c'est hyper bizarre, ça déstabilise à fond quand on la boit.
4: Ah, carrément, ça doit être chelou. Ouais. Eh ben merci Simon. Bonne continuation sur le stand. Si vous voulez, vous pouvez passer. C'est ouvert jusqu'à quelle heure, tu sais?
5: C'est jusqu'à 20h.
4: Jusqu'à 20h. Donc voilà, même si vous êtes passé ces deux derniers jours et que vous voulez faire des courses parce que c'était quand même bien bon, eh ben c'est le jour où il faut passer avec son cabas. On vous attend aux ateliers de Beach. Merci Simon.
5: Merci à vous.
4: À plus, ciao. On enchaîne avec du son ou quoi?
2: Ouais, on va se réécouter du Radical Kitten du coup. On a mis le morceau Upper Cat sur l'album éponyme.
6: Ouais, c'était le groupe de fin de soirée hier soir. Alors pour ceux qui ont loupé, c'était hyper bien.
2: Oui, c'était voilà, vraiment très
6: venir.
2: Chouette.
6: Fallait venir hier soir pour écouter du Clearcore.
2: Ils ont fait un rappel et tout, vraiment, c'était super.
6: Et après, on s'écoute le groupe du vendredi soir. Donc Barrage, vraiment c'est un gros
2: qui a conclu le vendredi aussi. Soir et ouais. Pareil qui a fait un max de rappel, qui a débordé de son set, la table s'est cassée la gueule. Vraiment.
6: Ils ont débordé du set et la table avec toutes les instruments électroniques s'est retrouvée portée. C'était pas prévu dans le set, j'ai demandé aux icos après 36 rappels. Ah
2: ouais,
6: c'est des gens du public qui ont commencé à porter la table au milieu.
4: Spontanément,
2: ouais. Moyen de production de la musique.
4: Nickel, parfait.
6: Voilà,
4: on a qu'on le doron.
6: Gros bordel, et ça, donc c'est Tarnation sur l'album Tarnation, c'est un single. Et donc, gros indus d'après le Zikos, c'est, il trouve que c'est relativement léger.
2: Ouais, et plein d'humour.
6: Et plein d'humour.
4: On dirait un compositeur de grind.
6: C'est ça.
4: Allez, on s'écoute ça. Ah non?
2: Bah, on va peut-être enchaîner avec un petit troisième. Pardon. On avait écouté Le Lion se mord la queue du groupe, enfin de l'artiste PLF, qui est présent ici aujourd'hui. Donc c'est un artiste.

0: Pour l'album Tears Perfect.
1: Ouais, parce qu'il y a encore des concerts à voir, donc ça vaut encore le coup de bouger son cul, prendre des bières, acheter les bonnes bières des brasseurs et écouter un peu de musique encore.
0: Il y a moins de monde, en vrai, c'est la meilleure journée. Hein.
2: C'est clair, il y a des promos de fin de fût aussi. C'est venez, clair. Venez. Allez, on s'écoute on ça à toutes.
3: Cool, merci.

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0: 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Nous sommes en direct des ateliers de Beach où se déroule le festival Sonocraft depuis 2 jours. C'est la 3e journée. On est sur le sprint final, festival de brasseurs. Et on interview tous ceux qui œuvrent pour la production de bières de qualité dans la région. Et j'ai l'honneur de recevoir Jérôme de la brasserie Tooms et Fanny de la brasserie Maze. Salut. Je vais poser les mêmes questions et vous allez répondre à tour de rôle si ça vous va. Comme ça, on va pouvoir comparer vos modes de prod, de communication, tout le team, quoi. J'aimerais savoir depuis combien de temps vous brassez et quel est le volume en hectolitres par an moyen.
1: Sacrée question. Alors, moi, perso, j'ai connu une grosse évolution là, ces derniers temps. Et je brasse depuis en amateur ou en pro?
0: Bah vas-y, ouais, fais les deux, ouais, parce alors que tu passes avant par une phase de test.
1: En amateur, ouais, c'était je brasse depuis une quinzaine d'années, une vingtaine d'années peut-être.
0: Ah ouais, carrément.
1: Ouais.
0: T'as commencé avec les kits.
1: Commencé avec les fameux kits boîtes de conserve en fait, et du coup c'était pas, enfin. On voyait rien en fait, c'est un peu frustrant de partir là-dessus parce que c'est un truc à diluer avec de l'eau et voilà, et tu mets ta levure et super, pof, ça fait de la bière.
0: Ok, en
1: fait,
0: ouais, c'est une compo basique, lisse pour tout le monde.
1: Donc du coup après tu t'amuses à essayer de voir, vu que t'as pas vu du tout la conception de la bière, tu t'amuses à transformer un peu le truc, du genre tu mets un petit peu plus de houblon, tu rajoutes des céréales, tu mets une autre levure, mais en fait c'est un peu... tu ne vois pas non plus toujours la conception de la bière, réellement. Donc, au bout d'un moment, tu passes avec du tout grain. Donc, produit brut. Et tu transformes réellement, effectivement, ton malt en bière.
0: Plus de visibilité. Donc, et combien de... au début, ça, ces systèmes-là, ça doit être 10 litres ou un petit...
1: à peu près une vingtaine de litres, quoi.
0: Et maintenant, tu arrives à combien cette année?
1: Et maintenant, cette année, j'arrive à... une centaine d'hectolitres, je dirais. Ça reste encore très très petit.
0: Oui, carrément. Ouais. On a un panel en posant les questions depuis 7 ans. on voit bien les
1: volumes.
0: Les volumes fluctuer. Ou si tu as tes locaux avec tes fermenteurs, tout de suite t'es amené à en faire plus à l'année. Ou si t'es en gypsy, c'est plus difficile.
1: Alors, j'étais pas en gypsy, j'ai jamais été en gypsy, mais par contre, j'étais toujours avec des très petits locaux au départ, genre 10 mètres carrés.
0: Ok.
1: Voilà. Et ensuite j'ai déménagé donc 2 fois. Donc une première fois avec en local commun avec un luthier.
0: OK. Le
1: bois n'appréciait pas trop le
0: feu. Ouais. Le Stratovarius à 15 000. Putain.
1: Ouais, il était un peu en
2: stress. Ton violon, il sent la bière. Ouais, normal, t'inquiète.
1: Donc ça c'est pareil, c'était toujours des très petits volumes et là maintenant j'ai déménagé à Thoiré en local commun avec la brasserie Tooms.
0: Yes.
1: Pu m'agrandir comme ça.
0: D'où l'interview commun est parfait pour la transition. Jérôme, ça va être à toi. Depuis combien de temps tu brasses et quel volume t'as pu faire le long de ta carrière?
3: J'ai brassé 6 ans en amateur au départ et là c'est la 5e année que la brasserie est lancée.
0: Ok.
3: Et en termes de volume, je suis entre 100 et 150 hecto cette année.
0: D'accord, ok. Donc, équivalent, quoi.
3: Croissance tous les ans.
0: Et du coup, est-ce que tu as commencé de la même façon?
3: Exactement.
0: Ça génère des vocations, ces petits kits-là. Offrez-le à Noël.
3: Ah, c'est,
0: là,
3: c'est tellement frustrant que...
1: Vous savez quoi, pas dans quoi vous vous engagez après, mais bon.
3: C'est ça.
0: Mais ouais, j'ai une question au niveau biologique. Est-ce que c'est pas plus dur sur un volume de 10 litres parce que les équilibres doivent être vachement changeants par rapport à un volume plus important qui va faire tampon et du coup qui va être plus stable?
1: Oui, c'est ça. C'est difficile d'avoir vraiment une stabilité quand tu as un tout petit volume parce que la moindre variation peut changer le goût de la bière, genre moindre degré différent.
0: Ouais, température.
2: Sur ces petits kits, tu n'as pas de contrôle de température?
3: Non,
1: c'est compliqué.
2: Hyper à la aléatoire en fait. Enfin, il fait un peu chaud chez toi, c'est l'hiver, c'est l'été.
1: Ouais, bah après, tu peux avoir des thermomètres, mais bon, c'est quand même difficile. Tu n'es pas forcément très très bien équipé avec des cuves isolées dès le départ, quoi, de toute façon.
3: Tu peux pas vraiment nettoyer comme il faut, désinfecter.
1: T'as des surprises.
2: C'est vrai qu'en dernier, à l'interview, vous nous avez décrit le métier de brasseur comme beaucoup de nettoyage.
1: Ah oui, ça.
3: 90%.
1: Tu passes ta vie à nettoyer.
0: Et du coup, c'est le désinfectant, c'est plus un acide, de la javel, parce que derrière, il faut que ça pousse. S'il y a des résidus d'eau de javel, je suppose que les levures vont tirer la gueule.
3: C'est ça. Non, il y a de la soude au départ.
0: Ok, ouais. La soude attaque basique.
3: Et après, on passe sur de l'acide.
0: D'accord, ouais. Donc un gros choc.
3: Sur de l'acide et après eau bouillante.
0: Carrément, hyper bien. Le volume des cuves, c'est comment vous avez quel volume? Vous rentrez dans la cuve pour faire ça ou ça se passe comment?
3: Non.
1: C'est pas si grand.
3: On a différentes capacités. On a une cuve, enfin une brasserie de 150 litres. Et maintenant, on a une de 500 qui vient d'arriver là.
0: Ok, et en visuel, bah, la tonne d'eau, 1 mètre par 1 mètre par 1 mètre, donc c'est pas si énorme que ça. C'est une demi-tonne. De flotte, ouais. Donc, y a le bras assez long pour gratter dans le fond, quoi.
3: C'est ça.
1: C'est fatigant, en fait. Ça fait les muscles, voilà.
0: Alors, on va parler vente des produits. Est-ce que vous distribuez en fût dans les bars ou est-ce que vous êtes exclusivement sur des canettes pour la distribution au grand public? Et si oui, sur votre lieu commun? Est-ce qu'il y a un mot spécifique?
2: Une tape room.
0: Une tape room, merci.
1: Alors, on a en fait notre atelier de production. Donc c'est vraiment, ça reste un atelier. Il y a pas de point de vente. Enfin, on peut vendre bien sûr sur place, mais il y a pas de magasin.
0: Ok. Si vous êtes là, vous vendez. Sinon, le client sera
1: sur rendez-vous. Ouais, voilà. Mais par contre, on peut avoir des points de vente, genre cave, épicerie.
0: Allez-y, faites de la pub. Hein, s'il y en a à l'antenne qui veulent écouter goûter vos produits.
1: Voilà. Et ben moi, par exemple, j'ai un point de vente à Trentemoux.
0: Okay.
1: C'est la maison des utopies magnifiques.
0: Qui, yes.
1: Du coup, c'est un atelier, enfin c'est un atelier, c'est un espace de créateurs, donc vraiment un magasin de créateurs. Et il y a une petite partie épicerie.
0: Voilà. Ok.
1: Et autrement, oui, on vend pas mal dans les bars. On a le Dédanan, on a le Big Ben,
0: yes,
1: on a
0: yes.
1: Cascabel.
3: On a tout le carré Fédot.
1: Ouais, on a le Papage, on a
0: Chemin de Traverse.
3: Ouais.
1: Chemin de Traverse, ouais. Et voilà. Donc après. Pour la brasserie Tooms, il a peut-être d'autres points de vente en.
3: Non, c'est ça. C'est les bars et ouais, 80% de bars, enfin de fûts en bar.
0: Donc il y a grosse production de fûts,
1: oui,
0: par rapport
1: au. Au bar en tout cas, c'est des fûts.
0: Okay.
1: Après les bières.
3: Après les bouteilles, surtout pour les événements, les salons, les choses comme ça.
1: Oui.
0: On a un échantillon devant nous. On va parler visuel maintenant. Qu'est-ce qui vous anime sur la création artistique? Est-ce que c'est vous qui le faites? Est-ce que vous faites épauler? Voilà, c'est tout.
1: Alors, moi, au départ, donc pour le logo, en fait, c'est un graphiste qui me l'a fait. Et après, suivant les demandes, là, typiquement, la Pink Flamingo, c'était une guinguette qui m'en avait demandé. Des bières bouteilles comme ça, donc
0: okay.
1: La framboise hibiscus. Donc effectivement, c'est une bière plutôt d'été. Et du coup, on est parti sur un visuel avec des flamants roses, des petits palmiers et tout ça, parce que pour les guinguettes, c'est un peu mieux.
0: Et toi, c'est un chien, le symbole de ta brasserie. Il y a une histoire là-dessus.
1: Mon logo, c'est mon chien, en fait, Maz.
0: Le nom aussi, ouais.
1: Ouais, okay, ouais. Okay. Il s'appelle vraiment Maz, ouais. Okay. et en fait, à l'époque, j'aimais beaucoup la bulldog.
0: Oui.
1: Et donc, ils aiment bien, ils mettent en avant un chien. Donc, moi, je me suis dit, bon, vas-y.
0: C'est pour ça que t'as pris le bleu.
1: Alors non, c'est pas
0: non,
1: vraiment,
0: ça change. Ok,
1: hop.
0: Il fait penser au chat de la CNT, un peu, ton chien. Je sais pas si tu vois les logos de l'anarchisme,
1: non.
0: Le chat qui a le dos dressé sur un fond rouge, celle-là.
1: C'est plutôt le côté un peu rock, quoi, qui ressort.
0: C'est laquelle, celle-là?
1: C'est Eruption 5150, c'est une ambrée.
0: Okay.
1: Et c'est plus référence à un titre de Van Halen.
0: D'accord.
1: Donc c'est pour ça, d'où le graphisme de la guitare
0: yes.
1: du coup, de Van Halen. Et puis, ouais. et puis voilà. Quoi.
0: Super. 50,
1: 50, c'était l'ampli. Eruption, c'était un titre.
0: D'accord.
1: Voilà, okay. un morceau.
0: Yes. Et toi, Jérôme, le graphisme, ça vient d'où ?
3: Alors moi, au départ, donc sur ma gamme permanente, c'est un pote graphiste qui m'avait fait l'étiquette déclinable sur chacune des bières, en changeant juste les couleurs, les textes. Et donc, je l'ai utilisé pendant 3-4 ans. Et là, ça fait un an et demi que enfin, que je m'en lasse.
0: Okay.
3: Donc, du coup, je m'amuse avec l'IA, avec des jeux de mots.
0: Ok, ça marche.
3: Pour faire des trucs un peu plus fun.
0: Ça roule. On va se quitter avec une dernière question parce qu'on va enchaîner aussi avec les interviews des groupes qui jouent ce soir. On rappelle qu'on est aux ateliers de Beach pour le festival Sonocraft. Et il y a encore du son en ce moment. Les entrées sont gratos. Les brasseurs vendent leur bière et vous expliquent comment ils la font. Ma dernière question, c'était votre gamme. Qu'est-ce que vous proposez en gamme de bière la brasserie Maz et la brasserie Tooms, vu que vous êtes dans les mêmes locaux, je suppose que faut pas se faire concurrence non plus en faisant exactement la même chose. Donc, est-ce que vous avez une palette qui se complète ?
1: Oui, voilà, on a des produits différents, donc du coup, ça se complète bien. Moi, je fais plutôt, je revisite un peu les grands classiques, on va dire, parce que la ambrée, par exemple, c'est pas une ambrée que on a l'habitude de déguster. Elle est pas lourde, elle est pas sucrée. Donc voilà, toute ma gamme n'est pas sucrée non plus, d'ailleurs.
0: Yes.
1: En général, ouais, voilà, je fais des petites pointes de houblon qu'on n'a pas l'habitude non plus de trop voir dans le commerce. Et donc je revisite comme ça tout mon style de bière. Voilà.
0: Yes. Et toi, Jérôme ?
3: Moi, du coup, je suis spécialisé sur les bières fruitées, fruits et épices, toujours sans sucre, que le sucre du fruit.
0: D'accord. Ouais.
3: C'est vrai qu'on n'a pas du tout les mêmes.
0: On parlait tout à l'heure de la préparation avec la brasserie Octa.
2: Octa, ouais.
0: Et donc toi aussi, c'est des décoctions que tu fais.
3: C'est ça, soit de la joue de purée, soit des teintures dans l'alcool, soit.
0: Ouais. Ok, yes. Et tu les goûtes brut, tes teintures ?
3: Non.
0: On vous remercie, Fanny et Jérôme, de respectivement la brasserie Maz et Tooms. On peut vous retrouver sur place aux ateliers de Beach. Nous, on va passer un peu de son. Et puis après, on se retrouve avec un interview de PLF, il me semble. C'est ça ? Si on est... Ouais, c'est ça. On me fait signe que oui. À tout à l'heure sur Jet FM. Et venez à Beach. C'est hyper bien comme ambiance. On passe du son ?
2: Ouais, on va passer du son, mais on reprend du coup sur un morceau de PLF.
0: Bah ouais, bah ou alors on le fait après l'interview. Ah oui, si, on l'a pas passé. Ouais,
2: on l'avait pas passé.
0: Ouais, c'est parfait. Ouais, nickel.
2: Et qui est Le Lion se mord la queue, voilà, de PLF sur l'album Tierce Personne. Et PLF, je sais pas si je joue en premier, mais là les concerts vont reprendre vers 17h.
0: Ok. Donc, bah normalement c'est bon, on a le temps de les faire passer, ça le fait.
2: C'est ça, et ouais, pour les gens qui voudraient voir la ZIC, ouais, c'est le moment de partir de chez soi.
0: Si vous habitez à côté, courez, ça arrive. Et après on écoute quoi ? On va s'entamer peut-être un ou deux morceaux derrière.
2: Ouais, c'est des morceaux assez courts, après on pourra s'écouter Is Life Possible de Marie Auchère sur l'album Approach Singularity. C'est un morceau qu'elle a joué hier, en karaoké d'ailleurs.
0: Oui.
2: C'était...
0: Non, on ne l'a pas passé, non ?
2: Non.
0: D'accord, ok.
2: Non, qu'elle a passé en karaoké.
0: Ouais, que deux. Ok, ouais. Que deux. Ah ben,
2: bah,
0: voilà,
2: du coup, PLF et Marie Auchère, voilà, que vous
0: parfait.
2: Avez loupé hier et qui était très très bien.
0: Ok, on s'envoie ça et à tout de suite.

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1: De retour sur DTFM 95.2. Et la technique présente. Une petite tacle comme ça, ça fait du bien. Tout le monde en prend pour son grade. On est avec PLF en direct, avec Pierre-Louis, en direct des ateliers de Beach où se déroule le festival Sonocraft. Et nous vous incitons fortement à venir faire un petit tour. Il y a plein de brasseurs qui exposent leurs produits et il y a du son, notamment PLF qui joue dans
2: 25
1: demi-heure
2: minutes,
1: là. Ouais, c'est ça, ouais, tu vas commencer.
3: Le temps passe vite. Ouais.
1: Est-ce que tu peux nous présenter un peu ton projet? Tu es en one man band.
3: Ouais.
1: Et depuis combien de temps, en fait, tu fais ce type de musique?
3: Alors, le premier EP pour ça, je crois qu'il est sorti en 2023.
1: Okay.
3: C'est un peu le fruit d'expérimentation que je faisais chez moi, dans ma chambre, avec ma guitare, en fait.
1: Yes.
3: Avec l'intérêt de... Enfin, je me suis beaucoup intéressé ces dernières années plus aux musiques improvisées. Donc j'ai pas mal cherché de comme ça des choses dans chez moi. Moi je viens vraiment du milieu plutôt rock, voilà,
1: yes.
3: Noise, tout ça. C'est un peu le fruit d'expérimentation qui mélange musique improvisée, certains types de jazz un peu aussi,
1: okay.
3: Mes antécédents de rock et compagnie.
1: Yes. Tu gratte et derrière, est-ce que tu fabriques une rythmique? Est-ce que
3: non, pas du tout. Alors, j'utilise aucun looper quasiment.
1: Ouais,
3: enfin,
1: il y a
3: juste peut-être 15-20 secondes de loop.
1: D'accord, ça compte pas, négligeable. Ouais. Hop, on met de côté.
3: Non, justement, j'avais pas du tout envie de ça. En fait, j'ai eu un projet comme ça quelques années avant où qui était ultra loopé comme ça et tout. Et en fait, comme souvent, quand on fait des projets comme ça, on a envie d'autres choses. Et j'ai voulu me sortir de ce carcan-là.
1: Okay.
3: Et en fait, l'idée, c'est justement de pouvoir... c'est vraiment des petites pièces de guitare qui peuvent être différentes à chaque fois. Donc, il y a une petite part d'improvisation dedans, même si c'est un peu plus écrit que ce que je voudrais, finalement, je crois.
1: Yes.
3: Au final.
1: Tu mets pas de voix dessus. C'est...
3: Non, j'ai pas de voix. Ouais, en fait, j'ai eu beaucoup de groupes où je chantais aussi.
1: Mm-hmm.
3: Et là, j'ai eu envie de me concentrer vraiment juste sur l'instrument. Et du coup, c'est pas mal de bidouilles de guitare, quoi, en fait.
1: Okay.
3: D'expérimentation. Avec des structures qui peuvent être changer si j'ai envie. Enfin voilà, j'ai vraiment envie d'avoir cette liberté-là, de pouvoir faire ce que je veux au moment où je le fais. Enfin, que ça soit pas trop figé, quoi.
1: Et derrière, t'as des pédaliers pour faire évoluer ton son. Peut-être que t'as plusieurs amplis en fonction, plusieurs grattes. Non, tu restes sur la même.
3: Ouais, j'ai vraiment tout. Tout est basé sur cette guitare, cet ampli et mes effets. Enfin voilà, donc j'ai juste.
1: C'est un setup-là.
3: Ouais,
1: avec un son cohérent.
3: En fait, j'ai des tout petits amplis, ils sont vraiment minuscules.
1: Ça fait combien en puissance?
3: 200 watts, mais en taille.
1: il y a plus petit.
3: c'est 200 watts RMS, enfin, c'est pas des lampes.
1: Ouais.
3: C'est des tout petits amplis qui font, pour les connaisseurs, je crois que ça fait 6 pouces et demi.
1: Ok, ouais.
3: Donc ça rentre dans ma valise, en fait.
1: Ouais, c'est très bien, très bien. Pratique pour le stop, si tu veux bouger sur une date.
3: C'est ça.
1: Est-ce que t'as un historique de concert? T'as joué combien de fois depuis 2023 en live, quoi?
3: Peut-être une cinquantaine de fois.
1: Ok, cool. Et sur ça, t'as forcément un concert où c'était le top, quoi. Ton meilleur concert, c'était où?
3: Alors, je sais pas si c'est le meilleur, mais là, il y en a un qui apparaît tout à fait, enfin, qui apparaît directement dans ma tête, là. C'est un concert à Lille, au Bulle Café, je crois. Bulle, ouais, je crois que c'est ça. En première partie d'un groupe qui s'appelle Chouchou.
1: D'accord.
3: Enfin, ça s'écrit Xiu.
1: Ok, c'est des Basques?
3: Non. Non, je crois que c'est des Américains. Okay. Mais...
1: Comment on dit Chouchou en basque? Comment on écrit Chouchou en basque?
4: En vrai, c'est le TX en basque que t'aurais pour faire le Tchou.
1: Ah ok, c'est Tsu Tsu. Bon, rien à voir. Et ouais, là-bas, bonne ambiance.
3: Ouais, c'était vraiment super. Enfin, je sais pas, j'ai ce souvenir-là qui me revient tout de suite, là où c'était vraiment très chouette, quoi. Une chouette soirée.
1: Et du coup, sur les 50 concerts, il y a forcément un endroit où ça a taillé en couille, quoi, et rien ne s'est passé comme prévu.
3: Ah ouais.
1: Le pire concert, c'est lequel ?
3: Attends, le pire...
1: Les 49 autres. Non, c'est pas ça.
3: Ça, par contre, je sais pas de... Enfin, y a eu vraiment des...
2: Oh, une, t'as dû avoir les...
1: Merde, hein, tu peux balancer, nous, on s'en branle.
2: T'as dû avoir les... T'as peut-être eu les classiques où on t'a dit où est-ce que je dors et on t'a montré la scène ou ce genre de choses, déjà ?
3: Pas pour l'instant, pour ce projet-là. Okay. Mais...
1: C'est un matelas avec des merdes.
3: Ça, j'en ai fait beaucoup. Hein. Attention, je dis pas que j'en ai pas fait. Mais pas avec ce groupe. Enfin, ce projet.
1: Ok, ok.
3: Mince, j'aurais pas te répondre, là.
4: Quand on a interviewé Radical Kitten hier sur leur pire concert, justement, expérience, le terme « rivière de pisse » a été prononcé.
3: Voilà,
4: J'en dirai pas plus, mais vraiment.
3: Bah, moi, enfin, après, ça dépend si tu parles des conditions ou du concert en lui-même. Parce que le concert en lui-même, en fait, ce qui est vraiment cool avec ce projet-là, c'est que je suis complètement autonome, donc il peut pas m'arriver grand-chose. Contrairement à d'autres groupes dans lesquels j'étais, où en fait, tu dépends vachement de la sono ou quoi, moi, je suis complètement autonome. Donc, si je peux me retrouver, il me faut juste une prise, quoi.
1: Yes.
3: Normalement, tout va bien.
1: T'es donc, pour, où tu te mets
3: j'ai
1: devant,
3: pas vraiment besoin. Ouais. Je suis tout seul avec mon ampli. Donc, voilà, j'ai pas, pour l'instant, je touche du bois. J'ai pas eu de soucis techniques, parce que c'est quand même assez simple.
1: Des fois, c'est des soucis humains. Même en one-man band, des fois, ça peut ne pas marcher. Ça arrive, quoi.
2: Ouais, mais tu peux moins te balancer, alors que quand t'as un groupe, tu peux dire, c'est la faute, le batteur était complètement bourré, et il s'est pris les pieds, il a tout éteint.
3: Ah, tu vois, si.
1: Ah, il y a une fois, t'as pris une grosse banane et...
3: Non, alors là...
1: T'as pas assuré ?
3: Peut-être, non, j'ai fait un concert à Saint-Malo, dans un endroit hyper cool, tenu par un gars hyper cool, qui s'appelle Le Vombe. Et les gens n'ont pas du tout aimé.
2: Ah ouais ?
3: Ouais, enfin, en tout cas, j'ai plus le droit d'y retourner.
1: Ah oui. Ah
4: d'accord.
1: Ah oui.
4: Donc, alors, t'as vidé la salle, en fait.
3: Bah non, j'ai pas vidé la salle, mais par exemple, je me souviens, je vous dis, alors, c'est très intime.
1: Hein, là, on est, il y a que nous, t'inquiète.
2: Ouais,
4: on est entre nous.
3: Je sais pas, ça c'est pareil, ça me revient. Je suis allé aux toilettes, et là, j'ai fait pipi. Et je sais pas, j'ai dû mettre trop longtemps. Et en fait, il y avait une fille qui attendait devant. Elle me fait « Ah, j'en ai marre, ces cinquantenaires qui mettent des plombes à pisser. » Alors que j'ai que 43 ans. J'avais que 42 ans. J'ai trouvé ça horrible.
4: C'est terrible.
3: Puis en plus, ma prostate va bien.
1: Ben ouais, mais elle aurait pu attendre beaucoup plus longtemps avec quelqu'un d'autre.
3: Plus le droit de pisser tranquille, quoi. Mais bon, sinon, c'est un super endroit. Mais peut-être ce jour-là, je sais pas.
1: Ouais, ça te met pas en jambes pour.
3: Mais j'ai quand même passé une bonne soirée, puisque comme je vous le dis, le taulier est excellent.
1: Yes.
3: Donc je recommande quand même.
1: Yes. Super. Où est-ce qu'on peut trouver ton son ? Où est-ce qu'on peut t'écouter ? Est-ce que tu as un album de fait ? Est-ce que c'est téléchargeable sur les internets mondiaux ?
3: Oui, figurez-vous que justement, mon troisième disque est sorti ce vendredi.
2: Ok.
3: Voilà, sur un label de Lille qui s'appelle Industrie Musicale Records.
1: Oh, Art Collision en avant-première sur toutes les sorties de disques.
3: Et donc, voilà, bah, c'est Romain de ce label-là qui sort mes disques depuis le début. En fait, c'est un projet que j'avais vraiment fait dans ma chambre sans trop d'attente. J'avais envoyé quelques petits démos et tout. Et lui, il était hyper enthousiaste. Donc ça fait toujours super plaisir quand ça arrive. Et donc voilà, ça sort toujours chez lui.
1: Tu dis des disques, t'en as sorti plusieurs, ouais ?
3: C'est le troisième.
1: Troisième, ouais. Cool.
3: Voilà, et donc là, je suis hyper content de jouer ces nouvelles trouvailles là sur scène, voilà. Donc j'ai quelques petites dates qui sont encore en train de se caler ou qui sont déjà calées.
1: Tu peux faire la promo, vas-y, hein, si t'as des dates en tête là.
3: Ma prochaine date, c'est à Tours, c'est organisé par une salle qui s'appelle Le Petit Faucheux. Je vais jouer en support d'un super groupe qui s'appelle Mesphetix. Donc c'est le basse batterie de Fugazi.
1: D'accord. Ah ouais,
3: avec un guitariste qui vient plutôt du jazz. Mais c'est et là en fait depuis deux albums il joue avec un saxophoniste et qui s'appelle Brandon Lewis, je ne sais plus comment, et les deux derniers disques sont hyper cool.
1: Donc ça a l'air pointu.
3: Ouais, en tout cas c'est je suis hyper content de faire leur première partie,
1: d'ouvrir. Tu vas avoir du public de connaisseurs qui aiment bien les quadras.
3: Bah ouais, j'espère. J'espère que j'aurai le temps de faire pipi tranquille. Cette fois.
5: Donc, tu peux rappeler le nom de ta maison de disques
3: C'est Industrie Musicale.
5: Industrie Musicale. Et là, je pense que si tu tapes ça sur Internet, ça va être chaud de trouver...
3: Tout est chaud. Alors déjà, PLF, c'est introuvable.
5: Ouais.
3: En fait, pour pouvoir trouver, je vous conseille de mettre... soit Bandcamp, PLF Bandcamp par exemple,
5: okay.
3: Ou alors le nom des disques, mais ça c'est plus compliqué. Alors le dernier s'appelle Tierce Personne,
5: ouais.
3: L'avant, celui d'avant il s'appelle Corde Claire et le premier s'appelle Piano Magique.
5: Ok, ça marche. Bon, si vous avez tous ces mots-clés là, normalement ouais. vous tomberez sur Pierre-Louis.
2: PLF Bandcamp, ça marche très bien, c'est ouais, complètement ce que j'ai fait pour préparer l'émission.
5: Ouais, pour trouver du son.
3: Il y en a plein, il y a même des groupes de hardcore et tout.
5: Je voulais introduire...
2: Après, en écoutant en style.
3: Ah oui, oui.
5: On se connaît pas trop, mais sinon je t'aurais appelé PLN. Ça te parle ou pas?
3: PLN, attends, c'est quoi?
5: C'est un groupe de hip-hop qui a du vocodeur à fond. Il y a un de leurs concerts où l'autotune n'a pas marché.
3: Ah
5: et
3: bon?
5: Tu les entends chanter. C'est dur pour eux. C'est dur pour eux, mais c'est jouissif pour nous.
3: Ok, pas de bol, quoi.
5: Yes, merci Pierre-Louis.
3: Merci
5: bon set. Et on rappelle qu'on est aux ateliers de Beach et que Pierre-Louis va jouer là dans 10 minutes à peu près.
3: C'est dingue,
5: ça. Il monte sur scène, balance line check et puis
2: c'est parti.
5: On vous attend. C'est parti, c'est en extérieur. Il n'y a rien à payer. Il y a plein de brasseurs qui font de bons produits. Donc n'hésitez pas à vous pointer. On va écouter un peu de son pour faire la transition et aller chercher quelqu'un d'autre.
2: Ouais, ouais, c'est ça, et boire quelques bières.
4: On va commencer par se réécouter PLF, du coup. A priori, ça me semble un peu, un peu opportun, absolument.
3: Faut le faire.
4: Du coup, on va écouter Guns and Cartoons sur l'album Corde Claire, donc le deuxième, si j'ai bien suivi.
3: Exactement.
5: Okay. On a taffé.
4: Ah ouais, non,
5: enfin, eux.
4: On a gros boulot, ouais. On a noté le nom et tout. Non, je suis sûr. Je peux te dire le nombre de secondes si tu veux. Après, on enchaînera avec encore du Radical Keaton. On écoutera Blind sur l'album Silence is Violence.
2: Alors, je suis complètement biaisé parce que j'aime bien ce groupe, donc j'en ai mis plein dans la playlist.
5: Mais oui, mais c'est pas grave.
4: C'est ça le pouvoir de faire la programmation, en fait.
2: C'est vraiment très biaisé.
5: Et puis deux morceaux, c'est cool parce que comme ça, on a juste le temps d'aller choper sûrement la brasserie Umami avec Thibaut qui est en paix. LS dans un transat là, il a chargé hier. Je vous promets un interview dynamique dans 3 minutes là.
2: Il n'y a pas que les personnes derrière le micro qui ont la gueule de bois, il y a aussi les brasseurs.
5: À tout de suite sur Jet. Allez, on envoie le son.
3: Yes, merci beaucoup.
5: Ça va ? Dena, merci à toi.

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Yes, yes. Merci Ordalis. 2 heures avec Ordalis. C'était bien bon. Mortel. On a fait un petit tour à l'Angleterre.

puis je vais commencer à mettre les podcasts prochainement. 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Dimanche prochain, même horaire. Tactical Groove Orbit. Ça va être du bon aussi. Du son différent, mais du bon. Et puis on fera une petite pensée pour Kim Sauvage. De Déviation Sonore.

Yes, bah voilà, Deep Electronic Sound, c'est fini. On se retrouve dimanche prochain avec Tactical Groove Orbit. Une pensée pour Kim de Déviation Sonore, qui nous a quittés il y a quelques années. Et puis on trouve tout de suite l'émission Enlarge Your Music sur Jet FM. Merci pour l'écoute, merci auditeurs. À dimanche prochain, bisous, ciao, bye bye.

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1: Energia Music 344, bonsoir à toutes, bonsoir à tous. Bonsoir Nico, à la technique.
2: Salut Steph, salut aux auditeurs, aux auditrices.
1: Ce soir, une émission spéciale sur un genre musical que nous n'avions pas effectué depuis quelques temps. Musicaux, on dit plutôt, je parle, c'est mieux que...
2: Des genres musicaux, un genre musical.
1: Voilà, ça se tient.
2: C'est ça.
1: Ça se tient, je te laisse le présenter.
2: Ouais, on va parler des mots. Alors ne partez pas, ne criez pas. Les mots, il y a plusieurs vagues. Il n'y a pas que celles qu'on connaît avec ceux qui ont des cheveux dressés
1: caca,
2: sur
1: là,
2: la tête, tout ça. Il y a des groupes hyper intéressants au début et justement, c'est ce qu'on va expliquer. Alors, dans les années 80, au cœur de la scène hardcore punk de Washington DC, il y a un vent de rébellion artistique qui souffle. Des groupes audacieux comme...

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1: Energia Music 344, bonsoir à toutes, bonsoir à tous. Bonsoir Nico, à la technique.
2: Salut Steph, salut les auditeurs et auditrices.
1: Ce soir, une émission spéciale sur un genre musical que nous n'avions pas effectué depuis quelques temps. Musicaux, on dit plutôt. Je parle, c'est mieux que.
2: Des genres musicaux, un genre musical.
1: Voilà, ça se tient.
2: C'est ça.
1: Ça se tient. Je vais te présenter.
2: Ouais, on va parler des mots. Alors ne partez pas, ne criez pas. Les oui. mots, il y a plusieurs vagues. Il n'y a pas que celles qu'on connaît avec ceux qui ont des cheveux dressés sur la tête, tout ça. Il y a des groupes hyper intéressants au début et justement, c'est ce qu'on va expliquer. Alors, dans les années 80, au cœur de la scène hardcore punk de Washington DC, il y a un vent de rébellion artistique qui souffle. Des groupes audacieux comme Rites of Spring ou Embrace, où ils osent fusionner le rugissement du hardcore avec des paroles qu'on va dire introspectives et émotionnelles. Et leur musique révolutionnaire, symbolisée par l'album éponyme de Rites of Spring en 85, elle inspire une nouvelle génération de musiciens et appose les fondations d'un genre qu'on appelle l'emo. Malgré les débuts où le terme emo était une insulte, il devient rapidement un symbole de connexion authentique avec les musiciens et leur public, reflétant une vulnérabilité partagée. Et influencé par divers courants musicaux comme le post-hardcore et le punk indépendant, l'emo diversifie son paysage sonore avec des sous-genres comme l'emo du Midwest et le screamo, explorant de nouvelles voies expressives. Les concerts deviennent des arènes de catharsis où les fans expriment librement leurs luttes et leurs émotions. Et cette première vague de l'emo, elle jette les bases d'un mouvement musical voué à influencer la culture pour les décennies à venir.
1: Ouais.
2: Et justement, on commence et on ouvre avec le groupe qui refuse de dire ça, mais c'est un peu eux qui ont inspiré ce mouvement. Donc Rites of Spring, groupe de punk américain formé à Washington DC en 83, qui a choisi son nom en référence au ballet Le Sacre du Printemps d'Igor Stravinsky, qui symbolise ainsi un renouveau dans la scène punk de la ville. Aux côtés d'Embrace, comme je disais, de Beef Eater, ils ont joué un rôle clé dans le mouvement Revolution Summer de 85, qui a laissé une marque indélébile dans la scène hardcore locale. Alors leur musique a combiné l'énergie frénétique du hardcore avec des expérimentations compositionnelles innovantes. Souvent considérés comme des pionniers du genre emo en raison de leurs paroles très personnelles, ils ont toutefois rejeté cette étiquette. Et après avoir donné une vingtaine de concerts, quasiment tous à Washington ou dans les environs,
1: oui,
2: le groupe s'est séparé. Donc c'est vraiment un groupe perdu de vue en plus. Certains membres ont alors formé One Last Wish avec Michael Hampton, tandis que Picciotto et Canty, ils ont rejoint Ian McKay pour former Fugazi. On va écouter le titre For Want Of, issu de leur album éponyme, le seul album studio du groupe paru chez Discord, un label qu'on n'arrête pas de vanter,
1: ouais,
2: en 85, un album musicalement influencé par The Face qui combine des paroles introspectives désespérées avec une écriture de chansons en colère teintée de mélodies, s'éloignant encore plus de la formule hardcore et décrit comme le premier album emo et peut-être toujours l'un des meilleurs.
1: Yes, et puis moi je vous propose Six Clamps. L'emo aussi a été associé à la scène slowcore, tout comme le groupe que je vous parlais, c'est un groupe américain, comme je disais également associé à la scène slowcore, qui a mis l'accent sur l'ambiance et les textures musicales avec un sens de la mélodie, des harmonies vocales de très bonne qualité, de haute volée, comme diraient certains, tout en conservant un sens de la mélodie, puis des paysages sonores. C'est un trio qui s'est produit rarement en live, en fait, mais par contre ils ont fait des très belles premières parties comme le groupe Karaté ou entre autres. Ils se sont séparés en 99 pour se lancer dans différents projets. Ils ont sorti deux albums, c'est pas beaucoup, c'est un groupe presque perdu de vue, mais leur disques sont encore édités. Moi j'ai un cas sûr très précis, perdu de vue c'est qu'il y a rien à faire, ils sont perdus à jamais. Et je vous propose le titre Bat, ce serait de l'album Minder and Return. Pour illustrer tout ça, voilà, je savais pas que j'écoutais de l'émo en fait. Grâce à Nicolas, il m'a ouvert les yeux là-dessus.
2: Eh bien, on débute cette programmation sur le genre émo avec un peu les pionniers, malgré qui réfutent ça, le groupe Rites of Spring.

0: Nous venons d'écouter donc Cyclamps. Tu vas nous parler d'un nouveau chapitre du Jean Rémo.
1: Ouais, je voulais dire en fait que donc là je vais parler de la deuxième vague. J'en ai un peu parlé juste avant. Donc enraciné dans la scène hardcore de Washington DC, Lemo il a également prospéré dans le Midwest américain, une région qui était déjà réputée pour sa créativité musicale à travers des villes comme Chicago et Minneapolis. Le Midwest, il a donné naissance à une nouvelle incarnation de Lemo, cette fois-ci plus mélodique et expansive que celle de la côte Est, avec des groupes emblématiques comme Sunny Day Real Estate, que je passerai un petit peu plus tard, et Cap and Jazz. Ils ont dirigé cette révolution sonore fusionnant des éléments de pop avec le rock indé, tout en conservant une sensibilité émotionnelle distinctive. Et leur exploration des thèmes existentiels a engendré des paroles, on va dire, poétiques, philosophiques, reflétant les luttes intérieures et les questionnements sur l'identité. Et l'impact de l'émo du Midwest sur la musique alternative, elle a été significative et elle persiste encore.
0: D'ailleurs, Cap and Jazz, super groupe aussi qu'on aurait pu programmer, mais hélas, d'autres... Voilà, on l'a pas passé.
1: C'est ça, on peut pas tout passer.
0: Tout à fait. Moi, j'ai choisi un peu quelques groupes obscurs pour mettre en avant, comme Native Node, par exemple. C'est vraiment un groupe perdu de vue. On n'aurait pu le passer dans cette rubrique, qui a existé de 91 à 95, qui a juste sorti 3 EP. Après des compiles, on peut les retrouver. Et il y a le super...

0: réfléchis, histoire des belles choses comme ça. Donc ils ont sorti une espèce de compile où on peut tout trouver. Donc c'est un groupe qui était associé à la scène hardcore, post-hardcore, pardon. Ils n'ont sorti que quelques P, comme je disais. Leur musique, c'est une juste à position du post-hardcore, du hard rock, de l'emo, le tout associé à une écriture audacieuse et naïve, poétique. Et ils se sont distingués justement de la scène emo par rapport à tout cela. Ils sont influencés par Fugazi, forcément, et par Elton Spring, forcément. Ils seront séparés en 95, comme je disais. Je ne sais pas ce qu'ils sont devenus. Je pense qu'ils ont dû partir dans d'autres groupes. Mais voilà, je ne sais rien du tout sur ce groupe. Donc Native Node, avec le titre Bread, extrait de l'album Discount Exist, que vous pouvez trouver en ce moment sur le... La maison, je sais pas si c'est un label de numéro groupe qui s'évertue à défricher, à sortir des choses qui étaient un peu obscures.
1: Ok, eh bien on enchaînera avec Jawbreaker, une icône du punk rock de la côte ouest américaine qui a laissé une marque indélébile de 86 à 96 avant de réapparaître sur le devant de la scène en 2017. En tout cas, leur adhésion à l'esprit indépendant du mouvement punk Do It Yourself, ainsi que leurs paroles astucieuses et poétiques, leur énergie débordante sur scène et leur performance, on va dire, marathonienne, on en fait un groupe à part. Ils ont sorti leur premier album Unfun en 89, suivi de Bivouac en 91, et de l'album emblématique 24 Hour Revenge Therapy en 93. Alors, la personnalité authentique de Schwarzenbach et ses paroles sincères ont fait de lui une icône, même lorsqu'il a dû subir une chirurgie pour retirer des polypes menaçant sa voix. Ils ont partagé la scène avec Nirvana en 93 et Jawbreaker, ils ont attiré l'attention des grands labels avec justement l'album 24 Hour Revenge Therapy en 94. Ils ont signé un contrat $1 million avec DGC Records qui a abouti.
0: C'est pas mal. Hein.
1: Ouais, qui a abouti à la sortie de Dear You en 95. Mais la production, cette fois-ci plus polie de cet album, elle a suscité des réactions mitigées de la part des fans. Malgré leur succès, des tensions internes ont finalement conduit à leur dissolution en 96. C'est souvent l'histoire de la musique. Hein.
0: Ouais.
1: Nirvana passe par là, paf, les labels
0: foncent dessus, voilà.
1: Et puis, bah, ils se bouffent dessus, ou ça marche pas, enfin voilà. Il y a plein de groupes comme ça qu'on finit. En tout cas, le retour en 2017, il a été accueilli avec enthousiasme, suivi de performances live et d'un documentaire sur le groupe. Depuis, ils ont continué à se produire en concert, ils ont même évoqué la possibilité d'un nouvel album. En tout cas, Jawbreaker, il a influencé la deuxième vague de l'emo, inspirant des groupes comme The Get Up Kids, Breads, Texas is the Reason, que je diffuserai plus tard. En tout cas, leur popularité persiste après leur séparation, notamment à des grosses mainstream qu'on n'aime pas du tout, comme Fall Out Boy ou My Chemical Romance, qui eux les citent.
0: Pour les ados,
1: en fait. En tout cas, ils les citent comme influence majeure. Leur style musical, principalement associé au punk rock, a également été identifié dans des sous-genres comme le pop punk, l'emo, le hardcore et le post-hardcore. En tout cas, on va écouter le titre Chesterfield King, extrait de leur second album Bivouac, qui est paru en 91.
0: J'ai juste une question, tu crois que c'est un hommage au groupe Garage Chesterfield Kings?
1: Non, je ne peux pas te dire. Tu me poses une colle.
0: Écoutons Native Note.

0: Nous venons d'écouter donc Jailbreaker, qui est quand même, on peut dire, groupe culte. Hein.
1: Exact.
0: Et puis tu vas nous parler nouveau chapitre sur le emo.
1: Ouais, la troisième vague, celle qu'on aime moins. Au début des années 2000, au début des années 2000, l'emo prend une tournure plus accessible et mainstream, qui y transforme sa sonorité, ses thèmes et même son image. Le pop punk porté par des groupes comme Jimmy Eat World et The Get Up Kids devient un moteur majeur de cette évolution, et ça va propulser l'emo vers un public plus vaste grâce aux radios et aux médias populaires. Cette ascension de la culture populaire s'accompagne de changements dans le paysage culturel. Les fans et les artistes adoptent de nouveaux looks, fusionnant les éléments de l'emo avec ceux du pop-punk. Mais en tout cas, cette tendance à la commercialisation soulève des préoccupations quant à la perte d'authenticité et des valeurs originales du genre. Donc ça a marché, mais ça a été décrié par les emo kids.
0: Oui.
1: Et puis on va enchaîné avec un groupe que j'adore, que j'ai diffusé récemment en plus dans l'émission, c'est Sunny Day Real Estate, groupe emo pionnier originaire de Seattle qui a vu le jour en 92. Alors leur style musical unique mêle le hardcore, le grunge et le punk, associé à des paroles dramatiques et à des changements d'ambiance saisissants, et qui les a rapidement distingués comme l'un des premiers groupes emo de Seattle au milieu de toute cette explosion en grunge.
0: Ouais.
1: Le groupe est né de la collaboration de trois musiciens hardcore chevronnés qui ont trouvé leur catalyseur en la personne du jeune guitariste Jeremy Egnick et de sa voix de falsetto. En 94, Sunny Day Real Estate, ils ont sorti Diary, leur album le plus influent, qui va propulser le groupe au sommet de la scène emo. L'album a été classé numéro 1 dans la liste des 40 meilleurs albums emo par Rolling Stone.
0: Ouais.
1: Et puis, juste avant leur dissolution, en 95, le bassiste Nate Mundell et le batteur William Goldsmith, ils vont être recrutés par Dave Grohl pour rejoindre les Foo Fighters. Mundell, il est resté fidèle aux Foo Fighters depuis, tandis que Sunny Day Real Estate, il s'est reformé à deux reprises. En tout cas, on va écouter le titre In Circle, extrait de Diary, le premier album studio sorti en 94. Cet album, c'est le 7e album le plus vendu, publié par Sub Pop, qui est considéré par beaucoup comme un album emblématique de la deuxième vague, comme un élément clé dans le développement de son sous-genre, l'emo du Midwest, que je parlais précédemment. Et il a également été qualifié de chaînon manquant entre le post-hardcore et le genre emo.
0: D'accord. Puis moi, je vais vous parler d'un autre groupe qu'on peut dire culte, c'est American Football.
1: Mmh,
0: je l'ai dérobé, voilà. C'est un groupe, en fait, au départ, c'est différents groupes, différents membres de différents groupes, de genres différents, mais plutôt post-hardcore, enfin bref, voilà. Mmh. Groupes plus ou moins obscurs qui ont monté American Football. Alors, American Football, le groupe a acquis une notoriété et on a pris une grosse claque dès le premier disque, en fait. Ils sont pas foulés pour les noms, je crois que c'était LP1, LP2, LP3, LP4, voilà. Et leur premier disque deviendra incontournable et même un classique du genre. Ils sont considérés comme des icônes de l'emo. Oui, il y a beaucoup de gens qui trouvent que voilà. Moi, je suis plutôt sur le deuxième, mais bon, c'est mon goût perso.
1: Ouais.
0: Donc, comme je disais, ils sont aussi considérés comme des icônes du genre emo. C'est un emo différent parce que justement, dans ce qui est bien dans ce genre, comme tu le dis depuis le début, c'est qu'il y a plusieurs facettes de l'emo, quoi. Mmh. On peut même mettre des sous-genres dans l'emo, je pense.
1: Bah, il y a le screamo qui a un sous-genre, voilà, par exemple.
0: Ils se séparent en 99 en raison de problèmes perso, en fait, pas très bien. C'est pas qu'ils s'entendaient pas, mais presque. Et c'est surtout les problèmes perso et les déménagements qui ont pris le dessus. Donc ils sont séparés et ils se sont formés en 2014 pour de nouvelles aventures. Et je vous propose quel titre d'en écouter. Le titre, oh, il faut que je prenne ma respiration. But the Rogues Are Killing Me, extrait de l'album, extrait de quel album? LP2.
1: Ok, eh bien on débute avec le groupe Sunny Day Real Estate.
0: Yes.

0: Nous venons d'écouter American Football, groupe culte, et puis un chapitre de plus.
1: Ouais, alors cette fois-ci, c'est la quatrième vague, la résurgence de l'emo, on va dire. Dans les années 2010, l'emo subit une remise en question, accusé d'avoir sacrifié son authenticité émotionnelle au profit de la commercialisation. Et en réaction, de nombreux groupes décident de revisiter les fondements du genre, redécouvrant ainsi sa profondeur émotionnelle. Les productions deviennent plus brutes, les performances plus authentiques, ramenant l'intensité émotionnelle qui avait d'abord captivé les fans. Et cette quatrième vague elle va être portée par des groupes comme Modern Baseball et The Hoteliers, et elle n'a pas connu le même succès commercial de l'emo des années 2000, mais elle confirme la position solide du genre dans la scène musicale moderne.
0: Voilà, et puis un peu de musique, je vous propose Rainer Maria. Rainer Maria, groupe actif de 95 à 96, reformé en 2014, comme voilà, on le sait, ils se reforment tous au bout d'un moment.
1: C'est sûr.
0: Avec plus ou moins de succès, ce n'est pas la question. Voilà, 6 albums au compteur, de nombreux enregistrements live. C'est un trio qui a donné le nom, vient forcément de Rainer Maria Rilke, le poète allemand. Donc, comme je dis, c'est un trio, mi-masculin, mi-féminin, d'où le nom de Rainer Maria, pour s'amuser avec le genre. Et puis ensuite, plus tard, Kathleen DeMary, qui était la chanteuse, la co-chanteuse, prenant le groupe en main, donc ça faisait un petit peu son groupe. Mais l'authenticité du jeu, ils ont eu des difficultés ensuite pour les choix musicaux, c'était un peu compliqué, comme beaucoup de groupes, comme tu disais juste avant, quand il y a un groupe par là, c'est un peu le bazar, donc ils se séparent en 2006, après en tout dernier concert. Les raisons musicales et aussi personnelles, et puis l'envie de passer à autre chose, ont entraîné cette séparation. Mais ils sont revenus en 2014 pour quelques concerts au départ, mais ça a donné lieu à 2 autres albums et l'aventure est repartie. Voilà. Et le dernier disque de leur disque est sorti en 2017. Je vous propose le titre Breakfast of Champions. C'est pas du Queen. Hein. Et ce serait l'album Look No Again.
1: Ok. Eh bien, on va enchaîner avec un groupe qui m'est cher, à savoir Texas Is The Reason. Donc, c'était un groupe formé par d'anciens membres des groupes Shelter et 108, qui est des groupes influents de la scène hardcore, qui cherchaient à s'éloigner de la scène justement hardcore jugée trop macho. Et le groupe appuyait son nom dans une ligne de la chanson Bullet des Misfits. Ils ont rapidement captivé la scène emo underground avec la sortie de leur premier EP. Puis en 96, leur premier album, que je conseille fortement, d'ailleurs c'est le seul, Do You Know Who You Are, qui a été produit par Jay Robbins de Jobox. Il est sorti, honorant ainsi John Lennon dans son titre. Malgré les offres des grandes maisons de disques, Texas Is The Reason, il est resté fidèle à son label, à savoir Revelation. On avait fait Covid une émission là-dessus. Les tensions internes ont finalement mené à la dissolution du groupe en 97. Après leur séparation, les membres ont entrepris d'autres projets comme New Rising Sons, Jet to Brazil et New End Original. Scott Winogard, il a poursuivi sa production musicale. Il a également collaboré avec des membres de Helmet. Mais seuls Jets to Brazil ont persisté dans leur parcours pour devenir un des groupes phares de la scène emo américaine. En tout cas, on va écouter Back Onto the Left, issu de l'unique album du groupe Do You Know Who You Are, sorti chez Revelation Records en 96. Un album comparé à Jobox et Husker Du, qui propose un mélange de sons emo, post-hardcore et indie rock, avec des vocaux de Clan souvent comparés à ceux de Liam Gallagher d'Oasis.
0: Ouais.
1: Devenu un classique des genres emo et post-hardcore, c'est un album qui exerce toujours une influence importante sur des tas de groupes.
0: Yes, tout de suite c'est Rainer Maria.

0: À l'instant, c'était le fameux Texas in the Blue Zone. Et puis, un dernier chapitre pour finir.
1: Ouais, je voulais parler de l'avenir de l'emo. Donc, actuellement, les artistes associés à l'emo, ils cherchent à repousser les limites du genre, hein, ça représente l'époque, en fusionnant diverses influences et en explorant de nouveaux horizons musicaux. Des genres comme le shoegaze, le post-rock et même le black metal s'intègrent à l'esthétique de l'emo, créant des sonorités innovantes. La mondialisation de ce mouvement voit des artistes du monde entier à interpréter les conventions de l'emo selon leur propre culture, offrant ainsi une diversité stylistique et une richesse d'expression sans précédent. Ça va au-delà des États-Unis. Malgré ces changements, l'emo reste fidèle à son engagement envers l'exploration des thèmes émotionnels et toujours existentiels. Les paroles, souvent confessionnelles et introspectives, elles abordent des sujets universels comme l'amour, la perte, l'identité et les luttes intérieures, restant ainsi au cœur du genre. Et cette quête continue des profondeurs de l'expérience humaine, elle assure la pertinence et toujours la pérennité actuellement de l'emo dans ce paysage musical contemporain. Et on termine avec un groupe que j'avais passé déjà en perdu de vue il y a un petit moment,
0: ouais.
1: À savoir Hoover. Donc c'est un groupe qui est formé en 92 à Washington, encore une fois, groupe de post-hardcore à la base, bien que leur parcours a été bref, qui s'est terminé en 94, donc le groupe a duré 2 ans. Ils ont quand même eu un impact sur la musique post-hardcore et au-delà considérable, un groupe qui était constitué de membres ayant une solide expérience dans la scène underground, certains ayant même joué avec des groupes emblématiques comme Fugazi. Hoover, ils ont créé une musique souvent décrite comme intense, angulaire, voire menaçante. Contrairement à Fugazi, Hoover, eux, ils étaient plus expérimentaux et ouverts, ils intégraient des éléments de jazz, de dub dans leur son. L'un des aspects singuliers du groupe, ça résidait dans la répartition égale des tâches vocales entre les 3 des 4 membres. Il y avait 3 chants, ajoutant ainsi une dimension distinctive à leur musique. Leur premier et unique album, il est sorti sur Discord, il s'appelle The Lurid Traversal of Route 7, sorti en 94. Il a été largement acclamé et il a scellé la réputation du groupe. Et malgré leur séparation en 94, Hoover s'est reformé à 2 reprises, d'abord en 97 pour enregistrer un mini-album, puis en 2004 pour une série de concerts. En tout cas, des morceaux comme Electrolux, ils ont été salués comme des classiques du genre. J'aurais pu le diffuser, mais le morceau, il dure plus de 7 minutes. Alors, on va écouter le titre TNT, extrait de leur dernier EP éponyme sorti en 98 de ce groupe visionnaire influent dans le paysage musical du post-hardcore des années 90. Hein, il faut que je fasse vite. Qu'aura laissé derrière lui un héritage durable dans l'histoire de la musique alternative.
0: Ok, moi je vous propose Everyone Asked About You. J'avais proposé ça aussi en perdu de vue. C'est un groupe américain qui avait un son distinct des autres, qui se différenciait avec leur son des autres groupes emo, parce qu'ils mélangeaient, il y avait un son indé là-dedans. Et peu connu au départ, ils ont attiré l'attention avec le succès de leur premier EP. Mais mis à part ce premier EP, ça n'a jamais rien de plus. Donc ils sont séparés en 2000 pour se consacrer à d'autres projets. Leur premier album est sorti en 2012, soit 12 ans après leur séparation. Ils seront reformés en 2022, car le label, encore une fois, The Numéro Group, a sorti la compile Paper Airplane, Paper Earth, qui est une compile de leurs 3 EP et de leur album. Et on va écouter justement le titre Paper Airplane et Paper Earth pour illustrer tout ça. Et puis on va se quitter là-dessus.
1: Ouais, on s'est donc forcément focalisé un petit peu sur la première vague et la deuxième parce que c'est celle qui nous intéresse. Mais je pense qu'on a bien expliqué, enfin on a fait un tour complet de ce qu'était ce genre. Et on se retrouve la semaine prochaine après avoir écouté ces 2 morceaux, sur un pays. Voilà.
0: On n'en dit pas plus. Bye.
1: Non.

Avec quelques années de retard, j'ai beaucoup beaucoup apprécié Laplace's Demon Electronica qui est paru chez Firework Edition il y a quelques années. Il s'agit d'un CD du compositeur suédois Lars Carlson. Celui-ci nous vient de Göteborg en Suède et il brise toutes les traditions, tout ce qui est établi en fait pour faire une musique assez percussive et très électronique et toujours très inventive. Alors on va en écouter 5 morceaux. Et bon, ça va nous prendre à peu près un quart d'heure. Ce sont des morceaux courts et j'aime vraiment, vraiment beaucoup Lars Carlson, Laplace's Demon Electronica chez Firework Edition.

Ravi de retrouver les Trondheim Voices, chœur norvégien qui œuvre dans la musique expérimentale et travaille avec les meilleurs compositeurs du genre dans son pays, notamment Maya Rajke, mais aussi Christiane Valumrod, comme c'est le cas sur ce CD qui se nomme Guest Song et qui paraît chez Ubro Recordings. Christiane Valumrod, que l'on suit depuis Dans les Arbres, son groupe, et musicien avec des tas de gens là-bas en Norvège, artiste ECM. Et voilà, donc ici, il composa pour le Trondheim Voices.

Avec Bittermoon, on entre dans un continuum doux et ambient. Berliner Kinder, paru chez Blow Blow Recordings. Bittermoon et After.

On reste dans la douceur avec Lily Joel Plays the Organ. Alors Lily Joel, c'est Lynn Cassiès à la voix et l'électronique, et Joseph Dumoulin donc à l'orgue. Alors ben, ça paraît chez Sub Rosal, l'album se nomme Sibyl of the Rhine, Lily Joel Plays the Organ.

Toujours dans un continuum, ça accroche un peu plus Mia Zabelka au violon et l'électronique, aidé ici de Henrik Meyerkord au violoncelle, Ikostek aux guitares, basse et djembé, et Joshua Trinidad en trompettiste, mais alors malheureusement noyé dans la réverb. Voilà, du coup ça fait une espèce de disque un peu ambient, les instruments ressortent pas beaucoup, bof, voilà. Bon, Aftershock volume 2 chez Subcontinent Records, Zabelka, Meyerkord, Ikostek et Trinidad.

Je vous l'avais présenté il y a déjà quelques semaines, Roel Milcop, lui par contre, ne se noie pas dans la réverbe. On est dans des sons d'une rare beauté sur ce Viva In Pace qui paraît chez Chronica. Donc Roel Milcop, Viva In Pace, l'un de ses meilleurs disques.

On entre dans la composition qui joue avec les espaces et les résonances sur cet album de Matty Barbière, qui est un compositeur californien, Threads, qui paraît chez Sofa, Matty Barbière.

Alors, je ne sais pas grand-chose de Jaroska, mais ce Red Room Offering est tout à fait prometteur. Il paraît chez ARFM Jaroska, et c'est la fin de cet Indie Drome. Bien le bonjour chez vous.

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6: Salutations! Ce soir, je vous invite au monde merveilleux des Jazz Women avec une émission entièrement dédiée aux dames de jazz d'aujourd'hui. Et le voyage commence avec la batteuse croate Lada Obradović. Donc installez-vous bien, on va décoller.
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Last Flight Over Horizon, la musique de Obradovich et Tixier Duo. Bonjour, bonsoir, chères auditrices et auditeurs. Bienvenue à volume 648 de Jazz Attitude, une édition, en effet, entièrement dédiée aux dames. Je veux dire, consacrée aux jazz women d'aujourd'hui. Car, effectivement, le 21e siècle, c'est le siècle des dames, surtout dans le monde du jazz, et on voit ça plus en plus tous les jours. Personnellement, je suis vraiment enchanté. Et c'est bien pour ça que je pensais que c'est le moment de mettre un coup de projecteur sur quelques-unes de ces grands artistes qui ont découvert jour par jour. Le morceau qu'on vient d'entendre, Last Flight Over Horizon, c'est extrait de Tubo's tout nouvel album de duo multi-récompensé, Obradovich-Tixier Duo. Duo dans un sens révolutionnaire, de piano et batterie seulement, duo explosif qui célèbre le 10e anniversaire de leur existence et leur musicalité universelle. Obradovich, c'est Lada Obradovich, batteuse croate, et Tixier, c'est David Tixier, pianiste français. Leur nouvel album, à l'occasion de ce 10e anniversaire, s'est intitulé Told, T-O-L-D, qui veut dire Tixier, Obradovich, Lada, David. C'est un album avec 2 CD, incluant 14 morceaux, 2 titres extraits de chacune de leurs albums, et les 2 derniers titres sont inédits et va être dans leur prochain album. Donc l'album Told de Obradovich Tixier est la ligne rouge de cette émission. Donc là, on a écouté un des morceaux de cet album. On va écouter un autre morceau au milieu et un autre à la fin de cette édition. D'ici là, on a beaucoup de surprises et enchantements avec les jazz women, certains plus connus que l'autre. Et là, tout de suite, on va continuer avec une qui est pas très connue ce côté de l'Atlantique, Lucy Kanyan, pianiste-compositrice arméno-américaine qui partage sa vie entre sa terre natale de Erevan et Los Angeles, où elle est une musicienne active qui étudie la musicologie. Le nouvel album de Lucy Kanyan s'est intitulé Armed with Love. C'est un disque qui est sorti en mois de juin sur le label Jazz Family, distribué par Socodisc. Sur cet album, on découvre la musique extrêmement sensible, joyeux, péchu de ces dames, qui est toujours très proche de musique folklore de ses racines arméniennes. Sur l'album Armed with Love, le piano de Lucy est en compagnie de contrebassiste français Gabriel Pierre et le batteur brésilien Isaïs Alves. Cet album inclut 7 morceaux, tous composés par Lucy. Et avec plaisir, je voudrais vous proposer d'écouter 2 morceaux extraits de cet album, commençant par Order in Chaos, qui est l'ouverture de disque, ensuite Rebirth.

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album Armed with Love sur un label français, Jazz Family, distribué par Socadisc. Cet album inclut 7 morceaux, tous composés par Lucy et livrés par son nouveau trio, incluant le batteur brésilien Isaïs Alves et le contrebassiste français Gabriel Pierre. Comme vous avez remarqué, la musique de Lucy est très pêchue, très joyeuse, mais aussi très liée à ses racines arméniennes. Et de cet album, on a écouté Order in Chaos, le morceau qui ouvre cet album. Ensuite, en effet, c'était Rebirth, deux morceaux sublimes. On continue avec notre émerveillement du jazz féminin d'aujourd'hui. Et après Lucy, on va aller vers Lisa. Lisa Catbero est une saxophoniste, vocaliste, compositrice française qui vient sortir un album absolument étonnant et unique dans tous les sens. Ce disque est intitulé Soleix. C'est un album qui est sorti la semaine dernière sur le label Inside Air Records, distribué par Baco. C'est un album avec 10 morceaux, tous composés et arrangés par Lisa elle-même. Et je vous dis pourquoi ce disque est vraiment unique. Car pour commencer, c'est une vision, celle d'un soleil qui aurait pour réacteur un noyau basse batterie et pour rayon des saxophones. Soleil plus saxophone égale Soleix, S-O-L-A-X-I-S. Le groupe de cet album, c'est ni un groupe de funk avec clavier et guitare, ni brass band de cuivres divers et variés. Soleix repose sur un quintet de saxophones, de baryton au soprano, une seule famille d'instruments formant une masse monochrome qui occupe tout l'espace harmonique soutenu par une paire rythmique pour davantage des rebonds. S'appuyer sur la force d'un groupe constitué une sorte de saxophone sommet français au féminin. Et la chose la plus étonnante et la plus unique, c'est la formation même de Soleix, qui est constituée de 5 saxophonistes, basse, batterie. Tous les 5 saxophonistes sont les dames. Lisa joue en effet saxophone alto, ainsi que Géraldine Laurent, qui est alto sax. Camille Motion joue sax soprano, Sophie Allour joue saxophone ténor et Céline Bonensina est au saxophone baryton. Et les membres de section rythmique sont Timothée Robert, basse électrique, et Guillaume Lantonet, batterie. C'était vraiment difficile de choisir seulement 2 morceaux de cet album, mais le choix est fait. On va écouter donc d'abord Travel, le morceau qui ouvre ce disque, ensuite Analog Technoid.

Rebirth, la musique de Lucy Kenyon. La pianiste compositrice arméno-américaine Lucy Kenyon a sorti son nouvel album.

Analog Technoid, la musique de Lisa Catbarrow et le groupe Solaxis. Lisa Catbarrow est une artiste multitalentueuse. Elle est saxophoniste, compositrice et vocaliste, mais aussi elle est multi-instrumentiste, jouant tous les saxophones, flûte et même trombone et batterie. Solaxis, c'est le titre de son nouveau groupe, mais aussi le titre de son nouvel album, album auquel elle a travaillé là-dessus, grosso modo, depuis 10 ans. Et les résultats, c'est absolument extraordinaire, comme vous avez bien remarqué. Solaxis, c'est un groupe vraiment unique dans tous les sens, auquel est composé de 5 saxophones et une section rythmique. Tous les 5 saxophonistes sont les dames. Lisa elle-même joue saxophone alto, ainsi que Géraldine Laurent. Au saxophone soprano, on retrouve Camille Moussion. Saxophone ténor est assuré par Sophie Allour et le saxophone baryton le plus grave est la responsabilité de Céline Bonciana qui est célèbre pour son saxophone très suave et extrêmement grave. Et la section rythmique pour ces 5 jazz women sont Timothy Robert, basse électrique et Guillaume Lantonnet, batterie. L'album Solaxis inclut 10 morceaux, tous composés et arrangés par Lisa elle-même, et elle a fait un travail absolument remarquable. De cet album, on vient d'écouter 2 morceaux. On a commencé avec Travel, le morceau qui ouvre ce disque, et là, effectivement, c'était Analog Technoid. On va changer très radicalement l'ambiance, tout en restant avec les Jazz Women. Jusque-là, on avait Lada, batteuse croate, Lucie, pianiste arménienne, Lisa, saxophoniste française, et là, on va aller vers Sacha. Sacha, qui est en réalité Sacha Boutreau, est une chanteuse, compositrice et productrice de jazz, célèbre pour ses performances en 14 langues. D'origine mexicaine et franco-libanaise, Sacha a grandi dans un foyer européen à San Diego, en Californie, parlant couramment cette langue. Au-delà de scène, Sacha est une ambassadrice du jazz et des droits de femme, une fervente défenseuse de l'éducation musicale et des femmes, et une philanthrope dévouée à l'épanouissement de la prochaine génération de musiciennes. Le nouvel album de Sacha était sorti au début du mois de septembre et s'est intitulé « Paris après minuit ». C'est un album de Jazz Family distribué par Soca Disc et c'est un disque incluant 10 chansons. Les chansons venues du jazz, de comédie musicale et même du pop. Sur cet album, la voix suave de Sacha est en compagnie de Stéphane Belmondo, trompette, Frank M. Salam, piano, Hugo Lippi, guitare, Thomas Bramery, contrebasse et Tony Rabesson, batterie. Comme l'album de Lisa, j'avais vraiment du mal de choisir seulement 2 chansons de ce disque, mais voici, écoutons d'abord une chanson juxtaposant 2 célèbres chansons, Ne me quitte pas et I'm a fool to want you, dans laquelle elle va chanter en français et anglais. Ensuite, on va voir sa vision de la javanaise.

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La Javanaise, la musique composée par Serge Gainsbourg, revue et actualisée par Sacha. Sacha Boutreau est une chanteuse, compositrice et productrice de jazz, célèbre pour ses performances en 14 langues. D'origine mexicaine et franco-libanaise, Sacha a grandi dans un foyer européen à San Diego en Californie, parlant couramment cette langue. Ces dernières années, elle a passé beaucoup de temps en France, à Paris, et son nouvel album s'est intitulé « Paris après minuit ». C'est un disque paru sur le label Jazz Family au début du mois de septembre et c'est un album avec 10 chansons venues de tous horizons. Sur cet album, Sacha est en compagnie d'un groupe de super musiciens. À la trompette, on retrouve Stéphane Belmondo, le pianiste Franck Amsalam, à la guitare, on a Hugo Lepi, à la contrebasse, on a Thomas Brumery et le batteur, c'est Tony Rabesson. De l'album Paris après minuit de Sacha, on vient d'écouter deux chansons. On a commencé avec un mélange de deux chansons, Ne me quittez pas et I'm a fool to want you. Et là, elle a chanté en anglais et puis en français. Et avec cette alchimie, on est arrivé à la javanaise. Continuons maintenant avec quelque chose totalement différent, allant vers le duo Olivier. Isabelle et Raphaël Olivier. Isabelle est une harpiste jazz de temps moderne, célèbre mondialement, et Raphaël est son fils, qui joue guitare et violoncelle. Naturellement, le duo a décidé de sortir un album ensemble, album intitulé « Open ». Album qui était sorti il y a 2 semaines sur le label Rewound Echoes Records. C'est un album avec 11 morceaux, 5 titres écrits par Isabelle, 4 par Raphaël et il y a aussi 2 classiques. De l'album Open de Isabelle et Raphaël Olivier, je vous avais amené 2 morceaux. On va commencer avec Bread Blues, le blues du pain. Ensuite, Birds in the Forest, les oiseaux dans la forêt. Très naturel.

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3: Comme c'était prévu, on revient à duo de Obradovic et Tixier pour encore un autre soir de la planète avec Dear You, Cher Toi.
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Dear you, cher toi, musique de Obradovich Tixie. Ce groupe, qui est en réalité un duo, est composé de batteuse croate Lada Obradovich et de pianiste français David Tixie. Ce duo a attiré beaucoup d'attention de presse et de public depuis le début de leur carrière, auquel ça date de 10 ans. Et justement, pour célébrer le 10e anniversaire de leur duo, il vient sortir un double CD intitulé Told, qui est en réalité Tixie, Obradovich, Lada et David. Ce double CD trace leur album, et il y a 2 titres de chaque album sur cet album, plus les 2 derniers titres qui seront sur leur prochain album. L'album Told, Obradovich, Tixie vient sortir sous le label Somewhere Beyond Records, distribué par Wise Band, et c'est un disque avec 14 morceaux, 7 sur chacune. On a commencé cette édition de Jazz Attitude avec un titre extrait de leur premier album, et là, le titre qu'on vient d'entendre, Dear You, c'est extrait de leur 3e album, sorti en 2020. Et à la fin de cette édition de Jazz Attitude, on va écouter un titre extrait de leur futur album. On continue nos aventures de jazz women de temps moderne, et après Lada, on va aller vers Ryoko. Ryoko Nuruki, c'est une pianiste, vocaliste, compositrice japonaise qui habite en France. Elle a passé longtemps à Nice et actuellement elle est à Paris. Elle a commencé sa carrière en 2007 en sortant un album inoubliable sur le célèbre label britannique Candid Records. Et depuis cette date, elle a sorti plusieurs albums sur plusieurs labels. Et la semaine dernière, elle a sorti son nouvel album pour le label Loz Productions, très renommé label breton. Cet album s'appelle « Tu m'as dit que ». Cet album ne contient pas l'enregistrement récent de Ryoko Nuruki, mais c'est un genre de best-of, quelques concerts qu'elle a donnés sur la Côte d'Azur, notamment à Nice et à Saint-Jean-Cap-Ferrat. Ce disque est dédié à Marc Payon, qui était le contrebassiste du groupe depuis tout début. Marc Payon, qui était sans aucun doute le meilleur contrebassiste azurien, qui nous quittait trop tôt. Et pour rendre hommage à lui, Ryoko a concocté cet album et quelques-uns de leurs enregistrements avec le batteur très sensible Jérôme Achat. La majorité des titres là sont entre 2016 et 2018. Et de cette sélection, je vous avais amené 2 morceaux. On va écouter d'abord Trugarez, qui veut dire merci en breton, composé par Ryoko. Ensuite, c'est Afro Nippon Road, numéro 1, qui est un des tubes de Ryoko avec son trio. Et le charme supplémentaire de ces morceaux, surtout le premier titre, c'est l'ambiance très chaleureuse de live sous le soleil avec les oiseaux et l'insecte.

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oui, quel superbe morceau, Afro Nippon Road, musique de Ryoko Nuruki. Oui, j'avoue que j'adore ce morceau. À chaque fois que j'entends une version de ce titre, je suis émerveillé, et celle-là, c'est particulièrement superbe, d'autant plus que tous les trois musiciens font le magnifique solo, et j'imagine que vous étiez enchantés d'entendre le solo de Marc Payan à la contrebasse. Et justement, Marc Payan, c'est la raison principale de cet album qui vient de sortir. Tu me dis que nouvel album de Ryoko Nuruki Trio. Ryoko, c'est une pianiste, vocaliste et compositrice japonaise qui habite depuis nombreuses années en France. Elle a passé pas mal de temps à Nice et actuellement elle est à Paris. Son premier album était sorti sur le célèbre label britannique Candid Records et son nouvel album qui était sorti en mois de septembre, c'est sur le label Loz Productions, le numéro un label breton. L'album Tu me dis que de Ryoko Nuruki Trio inclut 7 morceaux et c'est livré par Marc Payan en effet à la contrebasse et Jérôme Achal à la batterie. De fabuleux jazzman azurien pour créer

est un trio exemplaire qui fait parmi d'autres le mélange entre musique nippone et celle de l'Afrique. Oui, ce morceau-là, Afro-Nippon Road, est évidemment le croisement du jazz, musique asiatique et musique africaine. Et avant ce titre, on a écouté Trugarez, qui en breton veut dire merci. Tous les deux de ces morceaux étaient composés par Ryoko elle-même. On va rester avec les jazz women asiatiques et après Ryoko, on va aller vers Ain. Ain Inserto est une compositrice arrangeur pour le grand orchestre qui était née et grandie à Singapour et depuis 25 ans est installée à Boston, États-Unis. Elle est compositrice, arrangeur, mais aussi éducateur. Et cette semaine, elle a sorti son nouvel album, Jagged Edges and Elegant Lines, album paru sous le label Summit Records, album incluant 10 morceaux, tous composés et arrangés par elle, et livrés par WDR Big Band, qui est sans doute le numéro 1 grand orchestre allemand d'aujourd'hui. Ce disque est enregistré à Köln en Allemagne en juillet 2024 et c'est son premier album en 8 ans. Ain Inserto, qui écrit A-Y-N-I-N-S-E-R-T-O, revisite avec cet album 6 de ses anciens morceaux et elle a écrit un suite pour son trompettiste favori, Sean Jones. Donc de ce nouvel album de Ain Inserto, je vous avais choisi deux morceaux. On va écouter d'abord Down a Rabbit Hole, ensuite The Human Soul. Ce morceau, c'est avec Sean Jones et il a un l'air très gospel. C'est bien de souligner que cet album, c'est un enregistrement live et le soliste principal du premier morceau, c'est Paul Heller qui joue saxophone ténor avec beaucoup d'énergie.

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Oui, oh yeah, un insecto avec WDR Big Band et Sean Jones à la trompette royale. Ein Inserto, écrit A-Y-N-I-N-S-E-R-T-O, c'est une jazzwoman asiatique qui était née et grandie à Singapour et depuis 25 ans, elle est basée à Boston, USA. Elle est spécialiste en composition et arrangement pour le grand orchestre et à cette occasion, WDR Big Band, qui est le numéro 1 grand orchestre allemand, a le commissionné pour faire cet album, pour faire cet enregistrement live. L'enregistrement qui a été fait en effet à Köln en juillet 2024 et donné naissance à ce nouvel album Jagged Edges and Elegant Lines. Album qui vient sortir sous le label Summit Records. Album incluant 10 morceaux, tous composés et arrangés par Ein Inserto. Les 6 premiers morceaux de cet album sont le revisite de ses compositions pour ses anciens disques et il y a aussi un suite en 4 parties qu'elle écrit pour son trompettiste favori, Sean Jones. De ce nouvel album de Ein Inserto, on vient d'écouter 2 morceaux. On a commencé avec Down a Rabbit Hole, titre explosif avec le soliste principal Paul Heller au saxophone ténor. Et le deuxième morceau, c'était The Human Soul, le dernier titre de ce disque, qui a un air très gospel, avec un clou Sean Jones, évidemment. Là, on va changer vraiment très radicalement l'ambiance et aller vers The Puppini Sisters. Sans doute le numéro 1 groupe de jazz vocal britannique et The Puppini Sisters, qui célèbrent leur 20e anniversaire avec un album qui s'appelle The Happy Birthday Party. Ah oui! Dans la tradition des Andrew Sisters des années 30 et 40, The Puppini Sisters revisitent beaucoup de musique en chantant en 3 harmonies. Évidemment, elle fait du jazz, mais pas seulement, car dans leur répertoire très vaste, on retrouve aussi musique de Kate Bush et de Smith parmi d'autres. À la tête de Puppini Sisters, on retrouve Marcella Puppini, qui était née à Bologne en Italie et grandit à Londres en Angleterre, où elle est installée depuis toujours. Et c'était en 2004 à Londres qui a lancé l'idée de Puppini Sisters. 2 ans plus tard, elle a sorti leur premier album. Et c'est un album qui est classé dans le top 20 britannique depuis. Les 2 autres voix de Puppini Sisters, en plus de Marcella, sont Kate Mullins et Rosanna Shura. Et comme toujours, ces 3 vocalistes sont en compagnie de superbes musiciennes. Sur cet album, on retrouve Martin Corydes qui joue guitare et banjo, Henrik Jensen à la contrebasse et Peter Everston, batterie et percussion. Sur quelques titres, on retrouve aussi Jeremy Little qui joue marimba et Jesse Keane qui joue orgue et clavecin. De l'album Happy Birthday de Puppini Sisters, je vous avais concocté un genre de suite qui commence avec l'ouverture de disque Hey Sister, écrit par Marcella, et termine avec Take 5 de Paul Desmond. Et entre ces 2, il y aura un petit virgule de Happy Birthday.

Take 5, musique composée par Paul Desmond, revue, actualisée et vocalisée par The Puppini Sisters. La chanteuse Marcella Puppini, avec ses co-vocalistes Kate Mullins et Rosanna Shura, prépare un anniversaire inoubliable cette année. En effet, The Puppini Sisters est le plus célèbre et le plus populaire groupe de jazz vocal britannique. Ils célèbrent leur 20e anniversaire avec un album intitulé The Birthday Party. Oh oui, album de pure fête, comme vous voulez entendre. Sur cet album, les trois vocalistes sont en compagnie de pas mal de super musiciens tels que Martin Coedus qui joue guitare et banjo, Hendrik Jensen contrebasse, Peter Everson batterie et percussion, ainsi que Jeremy Little marimba et Jesse Keane orgue et clavecin. Cet nouvel album inclut 12 chansons, tous venus de différents horizons, et à l'instant, on vient d'entendre un genre de suite de ce disque qui a commencé avec l'ouverture de l'album Hey Sister, écrit par Marcella Puppini elle-même. Ensuite, c'était le petit virgule The Happy Birthday, naturellement, et on a terminé avec Take 5. Quelle version magnifique de cette ultime hymne de jazz! Et c'est bien avec The Puppini Sisters qu'on arrive vers la fin de cette édition de Jazz Attitude. C'est volume 648, une édition entièrement consacrée aux Jazz Women. Ça veut dire les dames d'aujourd'hui qui fait du jazz. Et on avait le pianiste, la harpiste, le chef de groupe, les vocalistes et la batteuse. La batteuse qui s'appelle Lada Obradovic, qui est la moitié du groupe Obradovic-Tixier. Ce groupe également célèbre leur anniversaire, car ça fait bien 10 ans que ce duo existe et qui fait beaucoup de bruit partout. Et justement, à cette occasion, il vient sortir un double CD, retraçant leur carrière, avec 2 morceaux de chaque album, et les 2 derniers morceaux sont inédits, et ça sera sur leur prochain album. Told, T-O-L-D, c'est le titre du nouvel album de Obradovic Tixier. C'est un album de label Somewhere Beyond Records, distribué par Wise Band. On a commencé cette édition de Jazz Attitude avec l'ouverture de ce disque. 1 million a écouté un autre titre de cet album. Et on va clôturer cette émission avec Checkpoint Charlie, qui est le titre de leur prochain album. Donc c'est avec la batteuse croate Lada Obradovic et le pianiste français David Tixier que je vous souhaite formidable soirée. Bye bye, ciao ciao tout le monde.

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